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Je viens du Nord-Est, d'une famille ouvrière. J'ai vécu par contre un phénomène très très étrange en 2004, qu'on pourrait résumer par un coup de fil d'un défunt. Le phénomène a été si surprenant, si dérangeant, que après quelques années, je me suis mis à faire de la recherche, à enquêter, à questionner les gens et à questionner d'autres chercheurs américains ou anglais qui avaient déjà réfléchi sur ces sujets-là, et pour en faire ma propre recherche, une recherche française, avec des cas tous plus déroutants les uns que les autres.

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J'ai vécu par contre un phénomène très très étrange en 2004, qu'on pourrait résumer par un coup de fil d'un défunt. Le phénomène a été si surprenant, si dérangeant, que après quelques années, je me suis mis à faire de la recherche, à enquêter, à questionner les gens et à questionner d'autres chercheurs américains ou anglais qui avaient déjà réfléchi sur ces sujets-là, et pour en faire ma propre recherche, une recherche française, avec des cas tous plus déroutants les uns que les autres.

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Je viens du Nord-Est, d'une famille ouvrière. J'ai vécu par contre un phénomène très très étrange en 2004, qu'on pourrait résumer par un coup de fil d'un défunt. Le phénomène a été si surprenant, si dérangeant, que après quelques années, je me suis mis à faire de la recherche, à enquêter, à questionner les gens et à questionner d'autres chercheurs américains ou anglais qui avaient déjà réfléchi sur ces sujets-là, et pour en faire ma propre recherche, une recherche française, avec des cas tous plus déroutants les uns que les autres.

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Je viens du Nord-Est, d'une famille ouvrière. J'ai vécu par contre un phénomène très très étrange en 2004, qu'on pourrait résumer par un coup de fil d'un défunt. Le phénomène a été si surprenant, si dérangeant, que après quelques années, je me suis mis à faire de la recherche, à enquêter, à questionner les gens et à questionner d'autres chercheurs américains ou anglais qui avaient déjà réfléchi sur ces sujets-là, et pour en faire ma propre recherche, une recherche française, avec des cas tous plus déroutants les uns que les autres.

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1: Mon parcours est plutôt commun, je dirais, rien d'exceptionnel. Je viens du Nord-Est, d'une famille ouvrière. J'ai vécu par contre un phénomène très très étrange en 2004, qu'on pourrait résumer par un coup de fil d'un défunt. Le phénomène a été si surprenant, si dérangeant, que après quelques années, je me suis mis à faire de la recherche, à enquêter, à questionner les gens et à questionner d'autres chercheurs américains ou anglais qui avaient déjà réfléchi sur ces sujets-là, et pour en faire ma propre recherche, une recherche française, avec des cas tous plus déroutants les uns que les autres.

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2: Bélier, si vous voulez agrandir votre famille, faites un petit tour sous la couette et la cigogne passera certainement dans 9 mois.
3: Taureau, vos enfants ont besoin que vous allégiez votre charge de travail pour leur consacrer plus de temps le soir. Vous prenez les dispositions nécessaires immédiatement.
4: Gémeaux, vous n'avez certainement pas envie de suivre les consignes de votre manager. Vous détestez qu'on bride votre liberté d'action.
5: Cancer, si vous faites de la compétition à titre professionnel ou privé, Uranus vous dope pour franchir brillamment la ligne d'arrivée.
6: Lion, ne regardez pas tout le travail que vous n'avez pas encore accompli. Cela vous empêcherait de redémarrer votre moteur.
7: Vierge, un messager ailé vous informe qu'un de vos proches a besoin de votre aide. Vous volez immédiatement à son secours.
8: Balance, vous aspirez à avoir plus d'espace et à quitter votre boîte de sardines. Vos démarches pour déménager vont s'avérer fructueuses.
9: Scorpion, la lune en vierge vous fait prendre votre plus belle plume pour rédiger à votre nouvel amour une lettre qui va ravir son cœur.
10: Sagittaire, certains déplacements favorisent vos affaires et vous permettent ainsi de creuser le fossé avec vos concurrents.
11: Capricorne, si vous êtes célibataire, ne vous engagez pas dans une partie perdue d'avance. Si vous sentez que votre nouvelle rencontre n'est pas du tout sur la même longueur d'onde que vous.
12: Verseau, vous bénéficiez des effets salutaires d'Uranus pour prendre un virage important au niveau familial, peut-être en décidant de vous expatrier.
13: Poisson, vous réfléchissez à tête reposée à vos meilleurs alliés pour une association en lien avec un domaine humanitaire ou social.
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14: Mon parcours est plutôt commun, je dirais, rien d'exceptionnel. Je viens du Nord-Est, d'une famille ouvrière. J'ai vécu par contre un phénomène très très étrange en 2004, qu'on pourrait résumer par un coup de fil d'un défunt. Le phénomène a été si surprenant, si dérangeant, que après quelques années, je me suis mis à faire de la recherche, à enquêter, à questionner les gens et à questionner d'autres chercheurs américains ou anglais qui avaient déjà réfléchi sur ces sujets-là, et pour en faire ma propre recherche, une recherche française, avec des cas tous plus déroutants les uns que les autres.

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1: Bélier, si vous voulez agrandir votre famille, faites un petit tour sous la couette et la cigogne passera certainement dans 9 mois. Taureau, vos enfants ont besoin que vous allégiez votre charge de travail pour leur consacrer plus de temps le soir. Vous prenez les dispositions nécessaires immédiatement. Gémeaux, vous n'avez certainement pas envie de suivre les consignes de votre manager. Vous détestez qu'on bride votre liberté d'action. Cancer, si vous faites de la compétition à titre professionnel ou privé, Uranus vous dope pour franchir brillamment la ligne d'arrivée. Lion, ne regardez pas tout le travail que vous n'avez pas encore accompli. Cela vous empêcherait de redémarrer votre moteur. Vierge, un messager ailé vous informe qu'un de vos proches a besoin de votre aide. Vous volez immédiatement à son secours. Balance, vous aspirez à avoir plus d'espace et à quitter votre boîte de sardines. Vos démarches pour déménager vont s'avérer fructueuses. Scorpion, la lune en vierge vous fait prendre votre plus belle plume pour rédiger à votre nouvel amour une lettre qui va ravir son cœur. Sagittaire, certains déplacements favorisent vos affaires et vous permettent ainsi de creuser le fossé avec vos concurrents. Capricorne, si vous êtes célibataire, ne vous engagez pas dans une partie perdue d'avance. Si vous sentez que votre nouvelle rencontre n'est pas du tout sur la même longueur d'onde que vous. Verseau, vous bénéficiez des effets salutaires d'Uranus pour prendre un virage important au niveau familial, peut-être en décidant de vous expatrier. Poisson, vous réfléchissez à tête reposée à vos meilleurs alliés pour une association en lien avec un domaine humanitaire ou social.
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2: Mon parcours est plutôt commun, je dirais, rien d'exceptionnel. Je viens du Nord-Est, d'une famille ouvrière. J'ai vécu par contre un phénomène très très étrange en 2004, qu'on pourrait résumer par un coup de fil d'un défunt. Le phénomène a été si surprenant, si dérangeant, que après quelques années, je me suis mis à faire de la recherche, à enquêter, à questionner les gens et à questionner d'autres chercheurs américains ou anglais qui avaient déjà réfléchi sur ces sujets-là, et pour en faire ma propre recherche, une recherche française, avec des cas tous plus déroutants les uns que les autres.

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0: vous voulez agrandir votre famille, faites un petit tour sous la couette et la cigogne passera certainement dans 9 mois. Taureau, vos enfants ont besoin que vous allégiez votre charge de travail pour leur consacrer plus de temps le soir. Vous prenez les dispositions nécessaires immédiatement. Gémeaux, vous n'avez certainement pas envie de suivre les consignes de votre manager. Vous détestez qu'on bride votre liberté d'action. Cancer, si vous faites de la compétition à titre professionnel ou privé, Uranus vous dope pour franchir brillamment la ligne d'arrivée. Lion, ne regardez pas tout le travail que vous n'avez pas encore accompli. Cela vous empêcherait de redémarrer votre moteur. Vierge, un messager ailé vous informe qu'un de vos proches a besoin de votre aide. Vous volez immédiatement à son secours. Balance, vous aspirez à avoir plus d'espace et à quitter votre boîte de sardines. Vos démarches pour déménager vont s'avérer fructueuses. Scorpion, la lune en vierge vous fait prendre votre plus belle plume pour rédiger à votre nouvel amour une lettre qui va ravir son cœur. Sagittaire, certains déplacements favorisent vos affaires et vous permettent ainsi de creuser le fossé avec vos concurrents. Capricorne, si vous êtes célibataire, ne vous engagez pas dans une partie perdue d'avance. Si vous sentez que votre nouvelle rencontre n'est pas du tout sur la même longueur d'onde que vous. Verseau, vous bénéficiez des effets salutaires d'Uranus pour prendre un virage important au niveau familial, peut-être en décidant de vous expatrier. Poisson, vous réfléchissez à être posé à vos meilleurs alliés pour une association en lien avec un domaine humanitaire ou social.
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2: Mon parcours est plutôt commun, je dirais, rien d'exceptionnel. Je viens du Nord-Est, d'une famille ouvrière. J'ai vécu par contre un phénomène très très étrange en 2004, qu'on pourrait résumer par un coup de fil d'un défunt. 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

Mon parcours est plutôt commun, je dirais, rien d'exceptionnel. Je viens du Nord-Est, d'une famille ouvrière. J'ai vécu par contre un phénomène très très étrange en 2004, qu'on pourrait résumer par un coup de fil d'un défunt. Le phénomène a été si surprenant, si dérangeant, que après quelques années, je me suis mis à faire de la recherche, à enquêter, à questionner les gens et à questionner d'autres chercheurs américains ou anglais qui avaient déjà réfléchi sur ces sujets-là, et pour en faire ma propre recherche, une recherche française, avec des cas tous plus déroutants les uns que les autres.

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Mon parcours est plutôt commun, je dirais, rien d'exceptionnel. Je viens du Nord-Est, d'une famille ouvrière. J'ai vécu par contre un phénomène très très étrange en 2004, qu'on pourrait résumer par un coup de fil d'un défunt. Le phénomène a été si surprenant, si dérangeant, que après quelques années, je me suis mis à faire de la recherche, à enquêter, à questionner les gens et à questionner d'autres chercheurs américains ou anglais qui avaient déjà réfléchi sur ces sujets-là, et pour en faire ma propre recherche, une recherche française, avec des cas tous plus déroutants les uns que les autres.

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2: Bélier, si vous voulez agrandir votre famille, faites un petit tour sous la couette et la cigogne passera certainement dans 9 mois.
3: Taureau, vos enfants ont besoin que vous allégiez votre charge de travail pour leur consacrer plus de temps le soir. Vous prenez les dispositions nécessaires immédiatement.
4: Gémeaux, vous n'avez certainement pas envie de suivre les consignes de votre manager. Vous détestez qu'on bride votre liberté d'action.
5: Cancer, si vous faites de la compétition à titre professionnel ou privé, Uranus vous dope pour franchir brillamment la ligne d'arrivée.
6: Lion, ne regardez pas tout le travail que vous n'avez pas encore accompli. Cela vous empêcherait de redémarrer votre moteur.
7: Vierge, un messager ailé vous informe qu'un de vos proches a besoin de votre aide. Vous volez immédiatement à son secours.
8: Balance, vous aspirez à avoir plus d'espace et à quitter votre boîte de sardines. Vos démarches pour déménager vont s'avérer fructueuses.
9: Scorpion, la lune en vierge vous fait prendre votre plus belle plume pour rédiger à votre nouvel amour une lettre qui va ravir son cœur.
10: Sagittaire, certains déplacements favorisent vos affaires et vous permettent ainsi de creuser le fossé avec vos concurrents.
11: Capricorne, si vous êtes célibataire, ne vous engagez pas dans une partie perdue d'avance. Si vous sentez que votre nouvelle rencontre n'est pas du tout sur la même longueur d'onde que vous.
12: Verseau, vous bénéficiez des effets salutaires d'Uranus pour prendre un virage important au niveau familial, peut-être en décidant de vous expatrier.
13: Poisson, vous réfléchissez à tête reposée à vos meilleurs alliés pour une association en lien avec un domaine humanitaire ou social.
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14: Mon parcours est plutôt commun, je dirais, rien d'exceptionnel. Je viens du Nord-Est, d'une famille ouvrière. J'ai vécu par contre un phénomène très très étrange en 2004, qu'on pourrait résumer par un coup de fil d'un défunt. Le phénomène a été si surprenant, si dérangeant, que après quelques années, je me suis mis à faire de la recherche, à enquêter, à questionner les gens et à questionner d'autres chercheurs américains ou anglais qui avaient déjà réfléchi sur ces sujets-là, et pour en faire ma propre recherche, une recherche française, avec des cas tous plus déroutants les uns que les autres.

Bienvenue sur le plateau et dans cette émission Parlez-moi d'avenir avec votre serviteur Bruno, Bruno 007. Pour le code PIN, si vous en avez besoin à l'arrière, eh bien, comme je disais, bienvenue pour cette rentrée. Voilà, donc j'espère que vous avez passé des bonnes vacances, des bons séjours, même si vous n'êtes pas parti. Vous avez peut-être été vous promener, je sais pas, au bord d'un lac, dans les forêts. Il y a plein de choses à faire en Suisse, naturellement. Donc, des fois, on va chercher plus loin ce que l'on a chez soi. Pour ma part, j'ai été un peu à l'étranger. Comme d'habitude, vous le savez, la ville que j'aime bien, ma ville, on va dire, presque d'origine, parce que je suis d'à côté. Et j'ai passé un séjour très, très, très sympathique. Très chaud, ça il faut le dire, c'était horrible, on va dire comme ça. On sortait le matin, on mangeait à midi, enfin une heure, ensuite on rentrait à l'hôtel dans la climatisation pour se reposer l'après-midi pendant la grosse chaleur et on ressortait le soir parce que comme ça au moins, eh bien c'était un peu plus frais, il n'y avait pas de soleil, il n'y avait plus le soleil à 18-19 heures, donc ça, ou alors il était très bas. Donc voilà, donc il faut faire comme ça, hein, il faut s'adapter, parce que c'est vrai que des 36, 35, 36 avec ressenti 40, c'est pas supportable. Il y a des gens qui supportent très bien. Moi j'aime beaucoup la chaleur, mais 36, 40, c'est quand même beaucoup. Hein, c'est quand même beaucoup. Jusqu'à 30, 32, ça va. Après, je commence aussi à faire la tête, on va dire, avec la chaleur. Bon, on dirait que ça va mieux partout, même ici en Suisse, il fait encore bon, on a des bonnes températures, un bon soleil, un peu de pluie, donc ça nous fait du bien aussi, ça remplit nos réserves. Et puis, aussi, ce que ça fait aussi, ben, c'est que ça nous a permis aussi de revenir dans des conditions moins chaudes, moins caniculaires, on va dire. Donc ça nous permet ainsi de prendre ou reprendre et de continuer, bien sûr, cette émission dans la meilleure et dans les meilleures conditions, comme d'habitude. Voilà. Moi, j'ai la climatisation ici. Je l'ai mise un petit peu ce soir parce qu'il fait relativement chaud. Dans un moment, j'aurai froid, je vais l'arrêter. Mais voilà, donc moi, je suis bien. J'espère que vous êtes bien aussi. Installé dans votre fauteuil, dans votre canapé, dans votre lit peut-être. Il y a des gens qui ont la télé dans la chambre. J'espère que vous êtes prêts à partir dans cette émission. On attend bien sûr vos appels 0901 901 993. Le numéro n'a pas changé, c'est toujours le même bien sûr, comme d'habitude. Je répète, 0901 901 993, vous le voyez en bas de votre écran. Et donc vous avez la possibilité, lorsque vous faites ce numéro, de bien d'être en direct avec moi si vous le désirez. Pour cela, pardon, vous faites le 1. Vous faites le 1 et ensuite vous serez accueilli par la personne qui est au téléphone à l'arrière ce soir qui vous redirigera ici sur le plateau. Il vous demandera votre prénom, donnez-lui le vrai prénom avec votre vraie date de naissance. Moi j'en ai besoin, alors vous allez me dire pourquoi. Pour ceux qui ne savent pas, moi je fais une sorte, je sais pas, d'association, amalgame entre prénom, enfin amalgame, je mets le prénom avec la date de naissance ensemble et je peux ainsi ressentir des choses. Si vous donnez une fausse date, ça va m'induire en erreur, et si vous ne donnez pas votre vrai prénom, ça va aussi m'induire en erreur. Sachez que naturellement, avant de prononcer le prénom que je verrai sur mon prompteur, je ne vais pas le dire comme ça, je vais dire bien sûr, est-ce que vous êtes d'accord qu'on prononce votre prénom? Oui. Alors on y va. Non, eh bien je vous en donnerai un autre sans problème, commençant par la même lettre. Voilà, donc, mais au téléphoniste, donnez-lui bien votre vrai prénom. Voilà, ça me pique, il y a quelqu'un qui pense à moi aux vacances. Bon, très bien. En tout cas, on est reparti. Donc allez-y, 0901-901-993, le 1, comme je disais, pour être avec moi, le 2, pour être avec nos amis en bas à droite de votre écran. Donc c'est les personnes qui sont connectées ce soir, vous faites le 2. Et lorsque la petite voix vous le demande, composez le PIN, eh bien vous composez le PIN de la personne qui est, donc comme je disais, en bas à droite de votre écran. Naturellement, il faut qu'elle soit en vert, ce qui veut dire qu'elle est libre. Si par hasard elle est en
orange, ben, ça veut dire qu'elle est occupée. Si vous ne la voyez pas en bas de votre écran, c'est peut-être simple.

simplement qu'elle n'est pas connectée. On est toute une équipe, mais on n'est pas tous connectés en même temps tous les soirs. Hein. Donc il y a un roulement. Les gens se connectent aussi quand ils peuvent. Donc voilà, donc on fait un petit peu, on s'entraide. Voilà, il y a toujours quelqu'un qui est en général là à l'arrière, le matin, l'après-midi, le soir. Si vous voulez ne pas choisir, vous dites, je sais pas qui prendre, oh là là, est-ce que je choisis telle et telle, ou cette dame, ou ce monsieur. Donc ne vous tracassez pas la tête. Vous appuyez à ce moment-là sur la touche numéro 3, la 3. Et le système va vous octroyer quelqu'un complètement au, entre guillemets, au hasard, puisque je n'y crois pas beaucoup. Ah, moi, le hasard, j'y crois dans les jeux, dans les loteries, ça c'est peut-être, et encore un peu de hasard, du hasard. Mais si vous avez quelqu'un avec qui vous allez être connecté, c'est que ça devait être cette personne. Pour moi, c'est ma théorie, enfin c'est mon ressenti et ma théorie. Après, chacun pense ce qu'il veut, on n'est pas obligé d'être d'accord avec moi, naturellement. Moi, je suis ouvert à tout. Il y en a qui diront, c'est des bêtises, c'est du hasard. Bon, ben, c'est du hasard. Pour moi, ça ne l'est pas. Et puis, là aussi, comme je l'ai dit à maintes émissions déjà précédemment, si vous ne vous convenez pas avec la personne, parce que, voilà, même si le hasard fait bien les choses, peut-être que ce soir-là, vous ou votre interlocuteur ou interlocutrice n'est peut-être pas dans sa meilleure forme, puis peut-être que vous n'êtes pas satisfait de, ou satisfaite donc de là ou des réponses que vous donne cette personne, où il y a quelque chose, où vous sentez que la voix, des fois, il n'y a pas de feeling, ça ne passe pas, eh bien, vous passez à quelqu'un d'autre en lui disant merci beaucoup, au revoir, on fait un métier pas facile, donc ne coupez pas le téléphone aux gens, c'est très désagréable. Vous-même, vous êtes d'accord, si on vous appelle, puis clac, on coupe, on se trouve un peu mal pris, on n'est pas très content. Donc ne faites pas la même chose, vous dites, voilà, merci, c'est tout ce que je voulais savoir. Vous n'avez pas d'autres questions? Non, non, non, j'avais que celle-là. Au revoir, merci, à la prochaine, merci de votre réponse. Et vous y allez, et vous appelez quelqu'un d'autre. Voilà. Il y a le choix, il y a le libre choix. Donc à ce moment-là, alors peut-être pour la deuxième personne, choisissez quelqu'un. Voilà, je dis du style, vous auriez voulu une dame et vous avez un homme, donc c'est vrai que des fois, peut-être que vous n'êtes pas content ou contente, donc vous pouvez toujours bien naturellement changer. Vous savez également, on se répète, mais on le répète aussi, comme je l'ai dit souvent pour les gens qui nous regardent pour la première fois, donc nous avons aussi un système de concours, un concours TVM3, qui vous permet quoi ? De gagner, si vous êtes tiré au sort, une consultation gratuite, attention, avec les gens qui présentent l'émission ce soir avec moi, ou avec un ou une de mes collègues dans ces prochains jours. Si vous inscrivez ce soir, peut-être vous passerez avec Nino, avec Cristal ou avec d'autres. Donc, voilà, il y a une rotation qui se fait. Voilà, et puis si la personne ne vous convient pas, là aussi vous pouvez dire, moi j'aimerais passer avec tel et tel. Donc, vous ne pouvez pas consulter des personnes qui sont à l'arrière, comme les gens en bas de votre écran, disant « Alors j'ai gagné le concours, j'aimerais avoir tel et tel ». Non, c'est uniquement, je le répète, avec les gens qui sont en direct sur le plateau, ou qui sont, voilà, qui sont en présentation de l'émission. Je cherchais le mot, voilà. 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Et sur la gauche, mettez votre prénom. Ça, c'est important.

si vous ne voulez rien dire, vous mettez juste votre prénom, votre date, votre numéro de téléphone, ça c'est important, sinon on ne saura pas où vous trouvez, parce que si vous vous appelez, comme je ne peux pas dire un autre prénom, vous appelez Bruno, merci, voici ma date de naissance, j'espère que je serai tiré au concours. Oui, ah, on a tiré Bruno, mais on l'appelle où? Puis on ne va pas faire tous les Bruno du canton de Suisse romande, hein, ça va être, puis on a même des gens de Suisse allemande qui nous appellent, et du Tessin. Donc si on doit chercher tous les Bruno, ce n'est pas possible, hein, on y passerait une année. Donc mettez bien un numéro de téléphone, et là aussi, s'il vous plaît, on a maintes fois, je le dis et je le redis aussi, on a maintes fois eu des gens qui s'inscrivent, qui mettent leur numéro de téléphone, et quand on les appelle, ils ne répondent pas. Alors ils pensent peut-être que c'est de la publicité, c'est vrai que ces derniers mois, on est pas mal harcelé, mais si vous vous êtes inscrit à un concours et qu'on vous appelle, et que le téléphone sonne, vous pouvez vous dire, oh, est-ce que c'est de la pub ou est-ce que c'est les concours ou le concours que j'ai fait? Donc posez-vous au moins la question et répondez. Si c'est vraiment de la publicité, merci, au revoir, ça ne m'intéresse pas. Et puis voilà, mais c'est dommage de vous inscrire, de participer, de payer un timbre et de ne pas répondre, au téléphone. Donc voilà, donc c'est dommage pour vous, parce que bon, on va essayer 2, 3, 4, 5 fois peut-être, mais pour finir, on va dire, bon, ben cette personne ne répond jamais, on va vous mettre de côté. Et puis vous ne passerez pas, vous ne serez pas pris ou prise pour passer à l'émission. Voilà, je crois que plus ou moins... Alors oui, on peut encore, puisqu'on a encore un peu de temps, je pense. 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

0: 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Je ne sais pas jusqu'à quand on peut aller, je crois qu'il y a une limite, mais vous pouvez aller voir ainsi, comme ça, des anciennes émissions que peut-être vous n'avez pas vues et que vous avez envie de voir ou de revoir. Et puis, vous pouvez passer plus vite hein, aussi, si dire oh ben là il parle d'un sujet ou dans l'émission on parle d'un sujet qui m'intéresse moins, eh ben vous avancez plus vite et puis ça c'est quand même bien. Voilà, très bien. Donc je crois qu'on peut le faire. Hein. Je veux pas m'avancer. Peut-être qu'on peut pas avec les replays. Un petit peu de liquide pour la gorge. 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Donc il y a tout, donc on est au complet sur ce site. Après, il y a les gens occupés, les gens libres et les gens qui ne sont pas connectés. Hein. Donc voilà, je continuerai avec le site tout à l'heure. On va prendre notre premier appel. Oui, allô, bonsoir.
1: Oui, bonsoir.
0: Bonsoir, madame.
1: Voilà, j'ai dit au monsieur les questions que je voulais. Est-ce que je vais bientôt rencontrer quelqu'un? Puis l'aspect financier, puis je voudrais savoir si vous avez des... Ma maman, elle est morte, et puis je voudrais savoir si ça va bien en haut, ou si vous avez du ressenti pour elle.
0: Ouais. Alors, votre maman, c'est TH?
1: C'est Thérèse.
0: Oui. Thérèse. Et c'est elle qui est de 63 ou c'est vous?
1: Moi, de 63, puis maman, elle est du 36.
0: Et de 30... Oui, vous n'avez pas donné la date. 36. Ah, voilà.
1: Oui,
0: et maman. Puis... Et puis l'autre personne?
1: Moi, je suis de 63.
0: Bon, et l'autre personne avec M, c'est qui?
1: Ma mère, Michaela.
0: Puis vous, c'est Thérèse?
1: Non, ma mère, elle s'appelle Thérèse Michaela.
0: Ah, Thérèse, ah, vous ne comprenez pas, je croyais que c'était deux personnes. Elle s'appelle Thérèse Michaela, ok, j'ai compris. Oui. Ok, ok, d'accord. Alors,
1: comme ça, aux États-Unis, hein, on a deux noms.
0: Parlez bien fort, s'il vous plaît, parce que je vous entends
1: un peu. On a deux noms aux États-Unis.
0: D'accord. Alors, vous aviez déjà, je crois, des questions pour vous avant votre maman. Qu'est-ce que vous vouliez savoir
1: oui,
0: pour vous?
1: L'aspect financier, si je vais bientôt rencontrer quelqu'un.
0: D'accord. Vous voulez commencer par quoi?
1: Ce que vous voulez, vous.
0: Bon,
1: c'est allez. Vous qui décidez.
0: Oh, c'est gentil. Bon, ben alors, bon, alors, je vais aller. On va commencer par le financier. Est-ce que vous voulez savoir si le financier, ça ira mieux, s'il y aura des...
1: Oui,
0: des...
1: voilà. Mmh.
0: Très bien. Finance. Un chiffre entre 1 et 6, s'il vous plaît.
1: 3.
0: D'accord. Mes cartes ont un peu souffert pendant mes vacances parce que je les ai prises et il y a quelque chose qui a coulé dessus de la valise. Alors au début elles étaient toutes collées, je les ai décollées, mais il y a des traces de produits, mais bon on les voit quand même, ça ne change rien. peut-être que vous verrez à la télévision, vous voyez des choses là. Bref.
1: Chaque fois que je vous parle, moi j'éteins la télé, donc je ne vous vois pas.
0: Vous ne me voyez pas, c'est bien. Alors vous pouvez couper le son.
1: J'éteins la télé.
0: D'accord. Alors, écoutez, il y a quand même des progrès. Alors, il y a des progrès, mais il y a aussi des moments plus difficiles. Hein, donc c'est peut-être un petit peu ce qui vous arrive déjà maintenant. C'est-à-dire, oui. Ça va, bon, bien, puis après tout d'un coup, ça va moins bien. Est-ce qu'il y a plus de factures, est-ce qu'il y a plus de frais? Puis après, ça va mieux. Dans l'ensemble général, il y a quand même la carte de la paix qui sort en bas, ici en bas. Ce qui veut dire que c'est une paix physique, j'allais dire. Une paix financière. Une paix financière, c'est-à-dire que dans les prochaines années, vous devriez être... Vous n'allez pas nager, je suis désolé de vous le dire, vous n'allez pas nager dans l'or ni l'argent, mais vous serez quand même un petit peu mieux. Vous pourrez arriver à mieux respirer et effectivement à assumer tout ce que vous devrez assumer. Il peut y avoir des descentes, quand je dis des descentes, il peut y avoir des mois un peu plus difficiles que d'autres, mais ça je crois que c'est un petit peu tout le monde. Hein, mais les cartes disent qu'effectivement... Alors, si vous voulez, en clair... La période qui vient maintenant, les trois prochains mois, donc septembre, octobre, novembre, ça devrait aller. Décembre, janvier, ça sera un peu plus compliqué, décembre et janvier. Mais après, ça repart à partir de février, mars, ça ira beaucoup mieux. Voilà. Ça, c'est le financier. Alors, l'autre question, c'est de savoir si vous allez rencontrer quelqu'un, c'est ça?
1: Oui, oui, oui.
0: Vous n'avez personne en tête?
1: Non, non, non.
0: Et pas un petit voisin qui vous plaît, quelqu'un?
1: Oui, il y a bien un voisin, mais je crois qu'il a quelqu'un.
0: Ah, voilà. Bah, je sentais, hein, oui, je vous ai dit, petit voisin.
1: Je crois.
0: D'accord.
1: Mais...
0: On va pas se fixer sur cette personne, on va simplement demander s'il y a une rencontre intéressante.
1: On va regarder peut-être, parce qu'il a aussi un chien. Puis les deux chiens, ils s'entendent bien, donc...
0: Bon.
1: Les
0: bon.
1: Deux chiens, ils s'entendent bien.
0: Alors, par contre, le problème, c'est que vous arrivez... est-ce que vous pouvez me dire où la première lettre de son prénom?
1: A. Comme Anatole.
0: Et vous, voilà. Et vous savez quel âge il a, à peu près?
1: Donc, il vient de finir ses études de médecin, donc il doit avoir 35 ans.
0: D'accord. Un chiffre entre 1 et 6, s'il vous plaît.
1: 4.
0: D'accord.
1: Vous allez dire que je suis une cougar, que je suis vieille, et puis je regarde sur les jeunes.
0: Ah non, franchement, je n'ai absolument rien pensé. J'ai vu qu'il y avait une différence d'âge, mais je ne suis pas là pour juger. Hein, oh là là.
1: Non, non.
0: Vous savez, l'amour, pour moi, n'a pas d'âge.
1: Non, ça, c'est vrai.
0: J'ai vu des gens de 75 ans avec des gens de 25 ans, ça arrive, hein. C'est rare, mais ça arrive. Donc, vous savez, voilà quoi.
1: Quand on dit que c'est un homme qui sort avec une femme jeune, ça passe très bien.
0: Mais le contraire,
1: ça passe pas trop bien.
0: Ouais, ça c'est vrai que j'ai jamais compris pourquoi non plus.
1: Moi non plus.
0: Bon, vous savez, quand j'étais très jeune... J'ai vu, à l'époque, on allait peut-être, j'ai vu que vous êtes pas loin de mes années, on allait en discothèque, hein.
1: Oui.
0: Beaucoup. Et puis, je veux pas vous dire le nom de la discothèque, c'est une célèbre discothèque qu'il y avait à Lausanne. J'y allais tout le temps, j'allais là-bas avec mes copains, avec du monde, j'allais là-bas. Et un jour, on voit un monsieur avec des bretelles, il avait au moins, 75-80 ans. Puis danser avec une jeune fille. Puis nous, on a tous dit, ah ben c'est sympa, la jeune fille qui danse avec son grand-père. Par contre, alors nous, on a pensé ça, mais quand on les a vus s'embrasser sur la bouche, on est resté un peu baba quand même.
1: Oui, oui. Voilà,
0: quoi. On a dit, bon, après, chacun, voilà, mais nous, on s'y attendait pas du tout. C'est vrai que quand on est jeune, quand on est moins jeune, ça nous choque moins, mais quand on était jeune, ça nous avait un petit peu choqué quand même. On se dit, oh là là, ben dis donc. Alors, on s'était demandé ce que c'était, bref. Voilà, mais bon, après, ça pouvait être... je ne veux pas rentrer dans les détails, peut-être c'était quelqu'un... Peut-être que c'est un monsieur, pour pas rentrer dans les détails, qui a acheté les services de cette demoiselle pour la soirée, j'en sais rien. Mais c'est vrai que c'est choquant quand vous voyez une jeune fille de 20-25 ans avec un monsieur de 80 ans. C'est, bon, voilà, je dis, il n'y a pas d'âge pour l'amour, mais pourquoi pas. Alors... la rencontre, pardon, j'ai regardé pour ce monsieur A d'abord, oui, il n'est pas libre.
1: Oui, c'est bien ce que j'ai pensé.
0: Je confirme, il n'est pas libre. Il a eu plusieurs couples, enfin quand je dis plusieurs couples, il a eu en tout cas deux, peut-être trois, mais deux couples, un qui s'est terminé il y a quelques années, puis là il a quelqu'un. Ça ne veut pas dire qu'il est marié, c'est pas ce que je ressens, mais il a quelqu'un dans sa vie, effectivement, et c'est marrant, mon ressenti, vous dites qu'il fait des études de médecine ?
1: Oui.
0: Alors c'est quelqu'un, c'est drôle, enfin bon, des fois c'est comme ça, c'est aussi la personne qu'il a rencontrée, c'est dans... par rapport à ses études de médecine, peut-être aussi quelqu'un qui fait des études de médecine, etc. Donc, ils sont un petit peu les deux dans la même chose. Et c'est voilà, comme ça, certainement, qu'ils se sont connus et qu'ils se sont fréquentés. Pour moi, il a quelqu'un, effectivement, malheureusement. Vous voulez voir si vous allez rencontrer quelqu'un d'autre ?
1: Oui.
0: C'est bien. Oui. Bon, il ne faut pas rester sur un... sur un échec, enfin sur un nom.
1: Non.
0: Alors, un chiffre toujours entre 1 et 6 pour vous, s'il vous plaît.
1: 3.
0: Je ne sais plus votre prénom.
1: Comme la reine
0: voilà.
1: France.
0: Ah oui. Je le vois. Comme celle qui s'est fait décapiter, là. Hein.
1: Voilà, la même chose, mais je ne suis pas une fille de joie, comme on dit.
0: Non, mais Marie-Antoinette, c'était la reine, hein, d'Angleterre. La reine de France, que je raconte comme bêtise.
1: Ouais.
0: Reine de France, ouais.
1: C'était une femme de joie, comme on dit.
0: Un chiffre entre 1 et 6, s'il vous plaît.
1: 3.
0: Allez, le 3.

0: Alors, tout de suite, il n'y a pas quelqu'un. Vous savez que je suis quelqu'un de très franc. Ça dit non pour l'instant. Ça ne veut pas dire qu'il n'y aura pas après. Parce qu'on voit effectivement quelqu'un qui apparaît par la suite. Maintenant, pendant que je tirais les cartes, j'ai eu des ressentis. Vous savez que je travaille beaucoup au ressenti des choses. Moi, ce que me disent les... Enfin, pas les cartes. Ce que j'ai ressenti, c'est que vous ne vous... Vous ne vous mettez pas assez en valeur. Est-ce que vous comprenez ce que je veux dire ?
1: Oui, on
0: timidité. Après, il faut pouvoir. Hein, donc, parce que si on doit aller chez si, la coiffeuse, l'esthéticienne, se faire belle, machin, ben, ça coûte cher. Mais on voit que vous ne vous mettez pas assez en valeur, comme si... Alors, je ne dis pas que c'est... Alors, ça peut être une question de moyens financiers, c'est sûr, mais c'est aussi une question que vous n'y croyez pas, beaucoup. Est-ce que ça vous parle, ce que je vous dis ?
1: Oui.
0: Vous me dites, hein ?
1: Oui.
0: Parce que si c'est pas bon, moi je reprends mon avion puis je repars en vacances.
1: Non, j'ai deux locataires dans mon email, il y a deux voisins, ils me disent « Oh, t'es choupette, toi. »
0: Excusez-moi, parlez bien fort, je vous entends pas.
1: T'es choupette.
0: Des choupettes ?
1: Ouais, t'es chou, on dit choupette en vaudois, t'es choupette.
0: Ah bon, d'accord.
1: T'es chou, t'es adorable, t'es jolie.
0: Ah d'accord.
1: T'es choupette.
0: D'accord, t'es choupette. Ok, oui, je vois maintenant ce que vous voulez dire. Parce qu'au début, j'avais entendu des chouquettes. Des chouquettes, c'est une pâtisserie. Ah, des choupettes.
1: Oui, choupettes, non, choupette.
0: Oui, choupette. Alors, voilà, donc, parce que, en plus, ce que je vais vous dire, ma chère, on peut le dire, hein, Marie-Antoinette, puisque vous avez dit que vous appeliez comme la reine, vous avez plein de comment dirais-je, vous êtes une belle femme, je le ressens, mais vous n'y croyez pas et vous ne mettez pas assez en valeur. Si vous mettiez plus en valeur, vous auriez plus de chances de rencontrer quelqu'un. Mais ça, c'est pas seulement vous, c'est tout le monde. Hein. Mais voilà, mais peut-être que, pas peut-être, ce que je ressens aussi, c'est que vous avez aussi passé des choses peut-être certainement pas très faciles, et puis on a tendance à se renfermer un peu, à se mettre un petit peu ce qu'on appelle en dedans, et puis on a de la peine à croire que c'est pour nous, bien, ah non, mais j'ai eu tellement difficile telle ou telle relation, telle chose, que maintenant j'ai plus trop envie. Et en fait, ou bien j'ai un petit peu peur, et c'est un petit peu ça qui sort du jeu. Mais les possibilités sont là. Mais, je répète, il faut que vous le vouliez, il faut prendre les choses en main, dire, bon, moi, je... Puis après, est-ce que vous sortez un petit peu
1: comme... Oui, je sors beaucoup avec le chien, je vais au cours.
0: D'accord.
1: Quand je sors beaucoup.
0: Alors, c'est bien.
1: Oui, je sors.
0: Alors, c'est bien. C'est bien, parce que là aussi, si on reste à la maison, ou bien qu'on va juste promener le chien devant la maison, puis qu'on rentre, c'est, voilà, à part le voisin qui a aussi un chien, c'est difficile de rencontrer du monde, on est d'accord. Mais voilà, il faut se mettre en valeur et il faut provoquer les choses, parce qu'autrement, elles n'arrivent pas. Voilà, le chéri ou le futur amoureux ne va pas tomber du plafond. Il faut le rencontrer, il faut aller, je dis comme ça, si vous pouvez aller vous asseoir sur une terrasse ou sur un banc, et puis engager des fois. Alors, je sais que pour une femme, c'est peut-être moins facile, mais vous êtes en train... Vous avez l'excuse du chien. Dire, ah, c'est joli le chien que vous avez. Ah, il est de quelle race ? Voilà, on a des excuses, et puis certainement que vous l'avez déjà fait, pour discuter avec quelqu'un. Et c'est ça un petit peu qui va vous amener à rencontrer quelqu'un. Je ne vois pas quelqu'un tout de suite, encore une fois, d'ici la fin de l'année. Les cartes, là, par contre, sembleraient dire plutôt l'année prochaine, en début d'année, entre janvier et avril, voilà, pour laisser un petit peu large. Hein, voilà.
1: Pourtant, je descends souvent en ville. Hein.
0: C'est bien. Alors, c'est bien. C'est pour ça que je vous demandais si vous le faites. C'est bien.
1: Moi, je suis toujours en vadrouille avec elle. Voilà, quoi. Il y a toujours...
0: Ben, bravo. Félicitations. Vous vouliez voir pour votre maman, je crois, aussi. Hein.
1: Oui.
0: Savoir si elle est bien. Elle est partie.
1: Oui.
0: Elle est partie quand, votre maman ?
1: Ça fait 10 ans, le 25 décembre.
0: Ça fait 10 ans ?
1: Le 25 décembre.
0: Les années filent, hein, c'est fou, hein.
1: Ah oui, moi, là, je suis encore là, je dis, mais ça fait déjà 10 ans. J'ai encore la peine à m'y faire, quoi.
0: Ouais. Moi, ça fait 20 ans. J'ai perdu ma maman en 2006. Pour moi, c'est comme si c'était hier. J'ai pas vu le temps passer. Et vous savez, quand on est... Moi, j'aimais beaucoup, tout le monde le sait, j'en parle souvent, j'aimais beaucoup mon papa et ma maman. Mon papa est décédé en 90, hein, donc ça fait, mon Dieu, 36 ans. Mais ma maman, en 2006. Mais j'ai l'impression que c'était hier. J'aime pas trop y penser parce que il y a des émotions qui m'arrivent. Alors des fois, quand il y a des pensées qui me reviennent, je dis oh, stop, je regarde de l'avant, je ne veux pas revenir en arrière parce que pour moi, c'est trop émotionnel, c'est trop fort. Ce n'est pas facile parce que les souvenirs et les choses restent dans la tête. Donnez voir un chiffre, je vais aller voir votre maman, comment ça va ?
1: 4,
0: d'accord. 4. Eh, c'est pas facile, hein. Mais mon Dieu, 20 ans. Oh mon Dieu, oui, j'avais même pas calculé, c'est maintenant 2026, ben oui.
1: Oh là là. Ouais, c'est encore moi qui ai mis ça sur le tapis, quoi.
0: Bah ouais, c'est fou, hein. Écoutez, alors franchement, il y a des très bonnes cartes. Moi, je pense qu'elle est heureuse. Enfin, heureuse, parce que on n'a pas les mêmes sentiments sur la Terre. Mais il y a. Vous avez des frères et sœurs ?
1: Oui, j'ai une sœur.
0: D'accord.
1: J'ai un frère qui est mort.
0: Voilà. Avec votre sœur, vous vous entendez ?
1: Oui, très bien. Tous les jours.
0: Alors, c'est pour ça que ça parle de plusieurs enfants. Donc, elle pense à vous, à votre sœur. Votre sœur ou vous avez des enfants ?
1: Non.
0: Et votre sœur non plus ?
1: Non, on n'a pas
0: d'enfants. D'accord. Ça parle d'enfants. Alors, je pense que c'est par rapport à vous et à votre sœur, je pense. Hein. Oui, il y a la femme ici. Il y a la carte de la pyramide, il y a la carte un peu de la retenue. C'est-à-dire que, bon, on verra. Mon papa, il disait toujours, on verra quand on sera là-haut ce qui se passe. Parce qu'avant, ce sont tous des ressentis ou des suppositions. Parce qu'il disait, oh, c'est magnifique, oh, c'est beau, il y a des fleurs. Il faut y être, la vie est belle, etc. Mais moi, je sais qu'on y sera tous très, très, très bien et qu'on va tous s'y retrouver. C'est ça qui est génial. Et moi, c'est drôle ce que l'on parle tout à l'heure, parce que des fois, avant l'émission, je tire une carte des messages de l'au-delà. Et la carte qui est sortie, moi je ne la retrouve pas maintenant, parce que j'ai remis le jeu, ça me disait « la mort n'existe pas ». La mort terrestre, oui, parce qu'on part d'ici.

0: mais on va ailleurs. Donc la mort, vraiment la mort, n'existe pas. Et ça, c'est génial. Quand on est convaincu de ça, on n'a plus peur. Alors oui, on a peur de souffrir, d'avoir mal, d'être plein d'appareils, machin, ça c'est horrible. Mais on sait qu'une fois qu'on s'en va, là-bas, on sera très très très bien. Voilà. Votre maman, elle est bien. Moi, je vois beaucoup de repos. L'âme, c'est pas qu'elle se repose comme sur la terre, mais ce que je ressens, c'est qu'elle a peut-être pas eu une vie aussi assez compliquée, en fait. Et en fait, voilà. Puis en fait, là, elle est en train de. Vous me direz, 10 ans, c'est long, mais non, parce que là où le temps, 10 ans, 1 an, 6 mois, un jour, c'est. Il n'y a pas de notion du temps. Pour elle, c'est comme si elle était partie hier, justement. Donc, elle est. Comment je peux vous dire ça? Ce que je sens, c'est comme si elle se. Comme elle est bien et heureuse là où elle est, et puis qu'elle vous soutient, vous, votre sœur, elle est bien, et elle. Ah, j'arrive pas à sortir les mots des fois. C'est comme si elle. Oui, elle se remet de tout ça, et puis elle, on la laisse se reposer. C'est reposer, c'est un grand mot, je sais pas comment dire un autre mot. On la laisse tranquille, voilà, et puis qu'elle est en train de s'occuper d'elle. Je pense que là où, je sais pas ce qu'ils font exactement, hein, il faudra y aller. Mais. Voilà, mais elle est bien. Moi, je vois pas de choses négatives par rapport à elle. Voilà.
1: Elle est à côté de mon frère.
0: Il s'appelait comment, votre frère?
1: Ils lui ont pas donné de nom quand on est né. Parce
0: qu'il est né, il est mort-né, en fait.
1: Oui.
0: Ah. Alors je.
1: Et
0: sais.
1: Dans les années 60, c'était pas comme ça, comme maintenant.
0: Ouais. Mais il est décédé pendant la grossesse ou à la naissance?
1: À la naissance.
0: À la naissance. Ouais, ça c'était l'aîné, lui?
1: Non, moi je suis sortie en premier, lui il est sorti en deuxième.
0: Ah, vous étiez jubon?
1: Oui.
0: Oh là là, ah ouais, alors ça c'est. Ouais, ça. Vous ressentez des choses aussi des fois, parce que c'est vrai, moi je connais des jumeaux, oui. Mais je sais que quand on est jumeaux, jumelles, ben, on a des ressentis par rapport à l'autre personne. Hein. Vous aussi, ça vous arrive?
1: Oui, moi je me sens vide du côté gauche. Ouais. Je me sens vide du côté gauche.
0: Oui. Parce que dans le ventre. Parce que dans, je dis comme ça, hein, je n'ai pas la science infuse, mais j'imagine, ça c'est plus l'imagination, où je pense que dans le ventre de votre maman, il était sur votre gauche en fait. Mm-hmm. Et le fait qu'il est parti, ben, ça crée un vide effectivement, mais ça c'est un peu de la logique. Donnez voir un chiffre pour votre frère et votre maman entre 1 et 6 encore s'il vous plaît.
1: 3.
0: Le 3.
1: Oui, c'est vide, hein, au côté gauche.
0: Pardon?
1: C'est vide.
0: Ouais,
1: je sais
0: ben
1: pas
0: c'est
1: comment
0: ça.
1: Expliquer
0: ah ouais.
1: Les choses.
0: Hein. Ah ouais.
1: Plus clair que ça, il y a pas.
0: Ah ouais, alors.
1: C'est vide. Que j'explique ça à l'ergothérapeute, elle dit, vous savez, madame, moi, je vous comprends.
0: Je m'excuse, mais j'arrive pas à comprendre ce que vous dites.
1: Non. Je vous expliquerai après.
0: Ouais. Je me désolé parce que je sais pas si c'est le son ou bien ce qu'on n'entend pas très bien. Alors, j'ai pas tout compris ce que vous avez dit. Alors oui et non. Alors ils sont ensemble, oui, parce qu'il y a la maman qui est là et le fils, mais ils sont pas tout le temps ensemble parce qu'effectivement, je sais que quand on est là-haut, comme j'ai dit, on a des missions, on a des choses à faire. Il y a la carte de la naissance. C'est possible. Alors. Je peux pas être sûr. Est-ce qu'il est réincarné? Ça, je peux pas le confirmer. C'est peut-être parce qu'il y a. Alors, qu'est-ce que je ressens? Non. Alors, non. Il n'est pas encore, malgré que ça fait peut-être 30, 40, 50 ans, hein, c'est loin. Mais comme j'ai dit, là où le temps n'existe pas, mais si vous voulez, alors j'ai compris pourquoi ça sortait comme ça. Ils sont encore ensemble, mais c'est quelqu'un, votre frère, qui est appelé à être réincarné dans une nouvelle vie. Ce n'est pas encore fait. C'est pour ça qu'on le ressent encore à côté de votre maman. Et puis votre maman, ben, pour l'instant, la réincarnation, elle n'est pas là. Mais vous y croyez à la réincarnation ou pas?
1: Je sais pas quoi penser. Peut-être un jour.
0: Vous êtes libre, hein? Je suis pas là pour vous convaincre. Moi, j'y crois.
1: Non,
0: Moi, j'y crois.
1: Quand je suis dans le jardin, il y a tous les jours, il y a un petit papillon blanc qui vient me dire bonjour.
0: Ben voilà, c'est des signes, hein, les plumes, les papillons blancs, les choses comme ça, ce sont souvent des signes d'anges ou de proches qui veulent vous faire un signe, effectivement. Voilà.
1: Puis tous les jours, quand je vais dans maman dans le jardin, ben, le papillon, il reste tout le temps que je reste dans le jardin, il fait le tour, il va vers Pépette, il fait le tour de moi, il reste autour de moi, puis quand je me lève pour rentrer à la maison, lui, il peut faire son chemin.
0: c'est chaud, non, mais c'est vrai que c'est... Moi, j'y crois beaucoup, hein, ces signes-là, effectivement. Est-ce que vous avez d'autres questions encore, ou c'était tout ce soir?
1: Je pense que c'est tout.
0: D'accord.
1: Voilà, quoi. Pour le moment, il n'y a que ça, quoi.
0: D'accord.
1: J'ai réécouté hier soir, vous êtes passé, puis j'ai chopé juste le moment où je parlais avec vous, puis j'ai dit, ah tiens, c'est moi, il y a quelques mois en arrière, une rediff de vous.
0: Mais je n'ai pas compris ce que vous voulez me dire.
1: Il y avait une rediffusion de
0: vous, oui,
1: que je vous parlais.
0: Oui.
1: Je vous parlais, puis j'ai écouté, puis je dis, il avait raison, c'est juste.
0: Ah, je ne me souviens pas alors, hein, mais voilà, bon, c'est vrai que pendant les vacances, il y a quand même quelques rediffusions, parce qu'on est en vacances, mais voilà, donc vous avez... Ah, donc c'est quelque chose que j'avais dit qui vous est... Bon, ben, tant mieux. Encore une fois, je n'ai aucune prétention, je reste modeste, mais voilà, c'est gentil de me faire le retour.
1: Voilà quoi, j'ai dit, il avait raison, il faut laisser le temps au temps, puis ça va venir quoi.
0: Absolument. Ma chère Marie-Antoinette, je ne vous souhaite pas d'être décapitée.
1: Non, moi, je n'ai pas envie. Puis je veux encore vivre bien des années. Hein.
0: Mais c'est vrai que ce prénom de Marie-Antoinette... Je crois qu'elle était autrichienne, sauf erreur, à la base.
1: Oui.
0: Ouais, Marie-Antoinette,
1: oui.
0: Hein. Oui. Puis, elle a épousé le roi de France, et puis elle est devenue reine de France. Je vous souhaite une très belle soirée à vous. Merci beaucoup.
1: Aussi à vous. Merci.
0: Et puis à la prochaine. Merci.
1: Au revoir.
0: Gros bisous. Merci. Au revoir. Merci. Au revoir.
1: Au revoir.
0: Au revoir. Voilà, 0901-901, naturellement, 903 continue. Je pense qu'on va partir certainement dès qu'on va me le dire pour une petite page de publicité. On a un petit peu de retard, mais voilà, c'est ce qu'on me dit, merci. Il n'y a plus besoin de nous le dire, je le sais. Donc on va se quitter quelques instants pour une toute petite page de publicité. À tout de suite.

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Voilà, de retour sur le plateau de Parlez-moi d'avenir avec toujours votre serviteur Bruno 007. Et oui, vous devrez me supporter jusqu'à 22h à peu près. Ouais, vous n'avez pas le choix. C'est moi ce soir. Voilà. Alors, comme je disais auparavant, je parlais du site internet. On avait parlé des consultants. Consultants, toute la liste est là. Pardon. C'est les restes des vacances. Pourtant, des fois, il y a des vacances où j'ai pris froid. Non, cette année, ça a été. Mais bon, c'est comme ça. Peut-être en revenant, parce que quand je suis revenu, les températures ici étaient beaucoup plus fraîches que là-bas. Juste, c'est au moment où ça a changé. Bien. Alors, je disais donc, je ne sais plus, oui, que les... Non, je ne sais plus ce que je disais. Oui, donc que les personnes qui sont à l'arrière, vous pouvez voir, ça j'étais en train de le dire avant, c'est juste, c'est là que je m'étais interrompu, vous pouvez aussi voir un petit texte qui est pour chaque médium voyant qui est à l'arrière pour voir qu'est-ce qu'il ou elle fait, avec quelle mancie il travaille. Et donc comme ça, vous pouvez mieux connaître les personnes. Bien sûr que c'est un tout petit texte que chaque personne, moi-même, j'ai fait moi-même mon texte, chaque personne se décrit un petit peu, certains parlent de ce qu'ils ont fait, certains parlent de avec quoi ils travaillent, quels sont les thèmes. Il y a des gens qui sont plus spécialisés en amour, d'autres travail, d'autres affaires, d'autres diverses choses. Donc voilà, donc il y a aussi un petit peu cette approche-là qui est faite sur le site. Vous avez aussi les cartes prépayées, je vois qu'on vous les montre juste à côté de moi. Les cartes prépayées, ce sont des cartes. Qu'est-ce que c'est que ces cartes? Eh bien, ces cartes vous permettent d'économiser beaucoup d'argent, c'est-à-dire vous allez payer moins cher à la minute selon le nombre de minutes que vous allez acquérir. Comment cela se passe-t-il? Eh bien, vous allez sur le site, il y a deux façons, mais je vous explique d'abord celle-ci. Vous allez sur le site, vous dites, allez, je prends 90 minutes, je dis comme ça. Vous pouvez prendre 10, 15, 30, 60, 90, 120. C'est les possibilités que vous avez. Vous prenez 90. À 90 minutes, eh bien, ça sera plus au prix indiqué en bas de votre écran, ça sera moins cher. Et on va vous demander de régler ça, soit par carte de crédit, soit, comme j'ai dit, à une autre façon, par courrier, mais je vous le dirai tout à l'heure. Et donc, ces cartes prépayées, donc, à ce moment-là, vous ferez un numéro, c'est un autre numéro. On va vous dire d'introduire, oui, pardon, quand vous aurez payé, j'ai oublié de dire, vous allez recevoir un code à 5 chiffres. Et ce code à 5 chiffres, lorsque vous allez appeler la ligne des cartes prépayées, on va vous demander d'introduire le code à 5 chiffres. Vous le mettez, 3, 4, 5, les 5 chiffres, et le système vous reconnaît et vous dit, voilà, vous pouvez dès à présent parler, si c'est pendant l'émission directe, vous pouvez venir ici en direct, vous pouvez venir avec la personne qui est en direct. Si c'est en dehors de l'émission, eh bien c'est pour parler avec les gens qui travaillent à l'arrière, comme moi-même, je suis aussi souvent connecté. Ces jours, depuis que je suis rentré, j'étais pas mal connecté, je l'étais toute la journée, enfin tout l'après-midi, pardon. Et donc, vous pouvez donc, comme ça, utiliser ces minutes moins chères avec un ou une de vos voyants préférés. Ces minutes comme je disais, vous pouvez les utiliser comme bon vous semble, petit à petit, d'un coup, parce qu'il y a des gens qui ont beaucoup de choses à dire pendant 90 minutes, mais si vous utilisez que 15 minutes, eh bien, il vous en restera 75, et voilà, et ainsi de suite. Vous pouvez aussi, moi je dis souvent, c'est souvent une bonne idée, des fois on a un ami, ou une fille, ou un fils qui dit « Ah, mais moi j'ai des problèmes au travail en ce moment, je sais pas ce qu'il faut faire, tiens, j'ai 75 minutes sur ma carte, tu choisis le ou la voyante, téléphone-là, puis tu poses la question, je t'offre 15 minutes. » Je dis comme ça, 20 minutes. Et la personne appelle et vous pouvez ainsi faire

0: plaisir aussi autour de vous. Vous pouvez offrir une carte prépay, mais vous pouvez aussi offrir de vos minutes si vous voyez vraiment que quelqu'un a un problème. Si c'est juste, c'est clair que moi je serais la même chose que vous. Si la personne dit, oh, moi je sais pas où je vais partir en vacances. Est-ce que je pars aux Caraïbes? Est-ce que je pars, je dis n'importe quoi, au Canada? Ou bien est-ce que je pars en Afrique du Sud? Tu peux me prêter ta carte? Non. Non, je te laisse choisir, tu n'as pas besoin d'un voyant, on n'a pas besoin d'un médium ou un voyant pour savoir où on va partir en vacances, je ne crois pas en tout cas. Je pense que ça, on est assez grand pour se débrouiller tout seul. Par contre, si c'est effectivement des questions pour le voyage, est-ce que ça va bien se passer, est-ce que tout va bien aller, l'avion et tout ça, alors ça c'est autre chose. Mais pour choisir un lieu de vacances, je crois qu'on est assez grand. Oui, allô, bonsoir.
1: Oui, bonsoir Bruno.
0: Bonsoir madame. Alors, je suis en train de noter les coordonnées. C'est 63, c'est ça?
1: Oui, 63, oui.
0: D'accord. J'avais une hésitation. Et puis l'autre personne... Ah, même jour, mais pas le même mois.
1: Voilà, exactement,
0: et,
1: oui.
0: Et la même année.
1: Oui, elle est la même année, exactement.
0: Voilà, bienvenue, bienvenue, chère madame. Qu'est-ce que je peux faire pour vous? Dites-moi.
1: Merci beaucoup. Ce serait pour ma vie sentimentale.
0: J'imagine.
1: Avec le monsieur. Voilà. Oui,
0: mais
1: s'il vous plaît.
0: D'accord. Ça, c'est le sujet. Qu'est-ce que vous aimeriez savoir? Si vous restez ensemble, si vous vous mariez, si vous partez en vacances, si... je dis n'importe
1: oui,
0: quoi.
1: Oui, si on reste ensemble, parce oui. que là, ça fait une semaine et deux jours que j'ai plus de nouvelles de sa part.
0: Ah, dis donc. C'est la journée. Alors je vous dirais, je ne veux pas révéler des noms, mais aujourd'hui, j'ai eu que des appels comme vous. Oui, je me suis bagarré avec mon chéri, ça fait X temps qu'on ne se parle plus. J'ai dit, c'est la journée. Bon.
1: Alors, ouais, mais bon, c'est pas grave.
0: C'était pas grave. Vous dites, ça fait quoi? Une semaine? C'est pas beaucoup.
1: Oui, ça fait une semaine, ouais. Je pense qu'il a des soucis et puis il préfère être de son coin.
0: D'accord, il n'y a pas eu de bagarre,
1: non.
0: Rien du tout.
1: Non, rien du tout. Parce que peut-être que je lui ai dit des choses, puis peut-être qu'il n'a pas apprécié, et puis voilà. Mais je ne pense pas que ce n'est pas grave. C'est des petites passades en couple. Hein.
0: Toute vérité n'est jamais bonne à dire, hein, c'est ce qu'on dit. Hein. et à entendre surtout,
1: oui.
0: Effectivement.
1: Donnez-moi parce que des fois, moi, je pique. Hein, je pique, je dis facilement les choses, je suis directe. Hein. Puis des fois, j'ai dit un petit peu assez... fort, parce que je ne me laisse pas faire. Alors, voilà,
0: écoutez,
1: je
0: pense qu'il apprécie.
1: Pas toujours ce que je lui dis, mais j'ai toujours raison. Hein. Après, il me dit, ah oui, c'est vrai, t'avais raison.
0: Bon, c'est déjà une bonne chose. Après, moi, je vous dirais, je ne suis pas là pour... pour juger, mais c'est vrai quoi. Alors, ça dépend effectivement comme les choses sont dites. Mais moi, je préfère les gens qui disent les choses plutôt qu'ils ne les disent pas, qui vous font croire que, puis que par derrière, ils vous critiquent finalement. Donc, je préfère qu'on vous, comme vous, qu'on dise les choses en face, et puis c'est fait,
1: oui,
0: c'est fait.
1: Voilà.
0: Donnez-moi un chiffre.
1: Ouais, exactement.
0: Donnez-moi un chiffre entre 1 et 6, s'il vous plaît.
1: Oui, alors le 5, Bruno.
0: Le 5, d'accord. 2, 3, 4, 5. Comme on dit, il vaut mieux avoir du caractère que pas du tout. Hein?
1: Ah oui, tout à fait. Moi, j'aime mieux avoir mon caractère, je sais ce que je me veux et voilà. Je sais où je vais.
0: C'est bien. Parce qu'il y a ces gens qui ça, voilà, qui savent pas comment il faut faire ou qui préfèrent se taire et ça. Tout le temps faire le point. Alors, des fois, on est obligé de faire le point dans la poche, mais tout le temps, c'est pas... C'est, voilà.
1: Oui, maintenant, voilà.
0: Il faut aussi se
1: défendre. Parce qu'il y a des choses que je vois, j'ai beaucoup aussi de ressentis, et puis je vois des choses, et puis des fois, ça m'énerve, voilà.
0: Bon, il y a un petit froid, on le voit, mais c'est rien... Effectivement, il n'y a rien de grave, il n'y a pas de séparation, quoi que ce soit. Ça ne veut pas dire qu'il y en aura, ça veut pas dire qu'il y en aura jamais, mais pour l'instant, ça ne parle pas de séparation. Hein. Donc, je ne peux pas vous dire dans 10 ans, 15 ans, qu'est-ce qui va se passer, c'est trop loin.
1: Personne.
0: Mais pour l'instant, il y a la carte de la force santé. La carte de l'intelligence, ça dit pas qu'on est intelligent ou pas, mais ça dit qu'effectivement, c'est un petit peu ce que vous avez dit. C'est quelqu'un, comme vous l'avez dit clairement, ça me répète là, c'est quelqu'un qui peut-être au début prend les choses brusquement.

0: brusquement, mais qui après réfléchit.
1: Ouais.
0: Et qui finit par vous dire, mais t'avais raison, ouais, c'est vrai. Voilà, donc c'est pour ça aussi que ça dit la même chose. C'est pour dire que, ben, il reviendra, vous allez vous reparler, il va vous dire, oui, c'est vrai que l'autre fois, tu m'as dit ça peut-être un petit peu dur, mais bon, c'est vrai que t'as raison. Voilà, mais c'est bien. Il n'y a pas de rupture, en tout cas, pour de choses annoncées comme ça.
1: D'accord.
0: Pour l'instant, ouais. Hein, voilà. Autre chose ?
1: Ça, c'est des bonnes nouvelles. Ben, je suis contente parce que je me posais plein de questions au sujet de mon ami, parce qu'on ne vit pas ensemble, on est chacun de son côté, parce que ça fait peut-être une année qu'on est ensemble, mais on veut pas aller trop vite. Hein,
0: c'est bien.
1: Doucement, et puis voilà, on réfléchit les deux aussi. Mais moi, je vois des choses parce que voilà, quoi, je lui donne des conseils, je lui dis, ben, faut aller taper aux portes, il faut aussi faire ça. Puis il m'a dit, oui, c'est vrai, je vais le faire. J'ai dit, mal, Emmanuel, tu y vas, tu t'engages. Et puis, je pense maintenant, il a fait le premier pas pour le côté administratif. Et puis, je pense que c'est pour ça qu'il est de son coin, parce qu'il réfléchit.
0: Peut-être qu'il réfléchit, oui, mais je ressens assez voilà. Ça aussi, oui, oui. Mais aucune inquiétude, parce que je comprends quand il se passe des choses qu'on se dit, oh là là, peut-être j'ai été trop loin, puis il l'a mal pris.
1: Oui, voilà.
0: C'est pas
1: oui.
0: Ce que je... C'est... Alors, peut-être que, vous savez, on a tous, comme on a dit, on a tous nos caractères, il a peut-être été un peu piqué, puis après il s'est dit, ouais, mais elle a raison, finalement. Et c'est, oui. Vrai que, c'est vrai qu'il reviendra tout en vous disant qu'effectivement, voilà, que... Mais peut-être qu'il vous dira... Tu aurais pu me le dire un peu autrement, mais bon, ok, mais bon.
1: Oui, mais bon, moi je suis directe.
0: Voilà, on est comme on est.
1: On est comme on est. On est comme on est, parce qu'avant de le passer, je me laissais trop faire, j'étais un peu naïve, comme beaucoup de personnes. Hein. Et puis après, ben, j'ai aussi roulé ma bosse. Hein. Et puis après, ben voilà, quand on est seul, je crois qu'on se bat une crapace. Et puis,
0: absolument, absolument. Faire, moi, je peux vous dire
1: côté
0: que...
1: administratif, côté... travail, côté privé, là, on s'affirme, et puis moi, c'est comme ça, s'ils ne sont pas contents, ben, au revoir.
0: Bah oui,
1: je pars, ou voilà.
0: Mais vous avez raison que le caractère, il s'affirme quand même avec les années, parce que
1: oui.
0: Moi, je ne sais pas pour raconter ma vie, mais moi, plus jeune, des fois, je me laissais faire, entre guillemets, quand je dis je me laissais faire, on me disait un truc, je dis, ouais, bon, bah, ok, maintenant je me laisse plus faire, c'est fini. C'est fini.
1: Ouais.
0: Parce que,
1: non,
0: les années, on s'endurcit, puis on se dit, mais je veux pas être toujours la personne qui se laisse piétiner. C'est pas que je me faisais piétiner, mais je disais, ouais, bon, ça sert à rien de se bagarrer, laisse tomber. Et maintenant, si je suis dans mon bon droit, si j'ai tort, je dis, bon, ben, tu te tais, mais si je suis dans mon bon droit, alors je ne me laisse pas faire, et puis j'ai le caractère qui c'est aussi un peu, j'ai pas super, on me dit souvent que j'ai pas, on me dit que j'ai un bon caractère, mais j'ai aussi mon, comme tout le monde, mon mauvais côté de caractère, hein, parce que je suis quelqu'un aussi de très direct, et je comprends ce que vous voulez dire, effectivement, parce que c'est pour ça que je disais, toute vérité n'est jamais bonne à dire, et moi, je sais pas si vous êtes comme moi, sûrement comme je vous ressens. Moi, quand j'ai quelque chose sur le cœur et que je dois le dire, je dois le dire. Je ne peux pas ne pas le dire maintenant.
1: Ouais. Ça
0: doit sortir.
1: Parce que vous voyez, dans mon quartier, il y a des gamins qui m'embêtent. Parce que moi, je vois clair dans leur jeu. Ils m'embêtent, mais ils me provoquent. Vous voyez, puis moi, je ne bouge pas. Je ne réagis pas. Là, ils me provoquaient ce soir, mais j'ai rien dit, et puis ils sont 10 fois plus embêtés parce que je réponds pas.
0: Bah ouais, ouais, ouais. Ah ouais, non,
1: alors, mais... je sais pas ce que vous voulez voir dans les cartes pour ces gamins, s'ils vont me laisser tranquille un petit peu, parce que ça fait 2-3 jours qu'ils m'embêtent.
0: Mais c'est vos
1: enfants. Je promène mon chien.
0: C'est vos enfants, en
1: ah
0: fait.
1: Bon?
0: C'est vos enfants.
1: Non, pas du tout. C'est les enfants qui sont de mon quartier qui m'embêtent.
0: Ah. Ok, excusez-moi, je n'avais pas compris.
1: Non.
0: Des enfants qui sont dans votre quartier qui vous embêtent? Ah bon?
1: Oui, parce que j'ai un chien, et puis ils embêtent tout le monde, ils provoquent, ouais. Ils se croient voilà, les meilleurs d'un quartier. Ouais, parce qu'ils font des crasses, voyez. Puis moi, ils essayent, ils croient que je les filme. Je dis, mais j'ai le téléphone à l'oreille, si je parle au téléphone, ça c'est... Parce qu'on dirait qu'ils ont peur de quelque chose.
0: Ouais.
1: Parce que moi, je ressens des choses, vous voyez, puis je pense, moi je suis quelqu'un de spécial, alors je pense qu'ils sont attirés par quelque chose, vous voyez, parce qu'ils m'embêtent tout le temps.
0: Ils ont quel âge, ces enfants-là?

0: La moyenne d'âge, c'est quoi?
1: Oh, entre 9 ans, 11 ans.
0: Ah, d'accord.
1: Ouais, 8, c'est 9 ans. Mais c'est des charognes de gamins, vous voyez comment on dit.
0: Venez voir un chiffre entre 1 et 6.
1: Oui, alors le 3, Bruno, s'il vous plaît.
0: J'aime bien, on dit ça, c'est les charognes de gamins.
1: Oui, charognes de gamins, ouais.
0: Moi, c'est ce que, je ne sais plus à qui je disais, j'ai dit, c'est arrête de m'embêter, va jouer sur l'autoroute.
1: Ah ouais, d'accord. Ouais.
0: Non, on rigole, mmh. Bien sûr.
1: Oui, bien sûr, mais ils ne sont pas méchants, mais ils m'embêtent. Voilà, ils provoquent, voilà.
0: Vous êtes jamais
1: c'est fâchés. La provocation.
0: Vous êtes jamais fâché avec eux, ou si?
1: Oui, je me suis fâchée, j'ai dit, maintenant, ça suffit, je vais chez tes parents, je vais dire, maman à tes parents, alors ils partent courant.
0: Et... Ah voilà, donc ils ont quand même, ils ont pas tout, ah. Ils ont quand même un peu la trouille quand même, hein, donc,
1: ouais, oui, ils ont la trouille, oui, parce qu'ils croient que je les filme, j'ai dit, puis ils me disent, mais il faut appeler la police, j'ai dit, mais oui, c'est ça, puis des fois je réponds plus parce qu'ils m'énervent tellement, ces gamins, parce qu'ils veulent embêter dans le quartier, c'est des crapules, dans
0: ils
1: vont dans les coffres, vous voyez.
0: Voilà, comme vous dites, moi je ressens qu'ils font pas ça qu'à vous, ils sont en plein, ils sont en juste avant la puberté, ils sont un petit peu dans l'âge bébête avant leur puberté, après ça leur passera, mais moi je vois rien de grave avec eux. Disons que ce que je peux juste vous dire, c'est ce que vous avez aussi dit vous-même, il faut tenir tête, faut pas vous laisser faire, parce que ce que je ressens, ça c'est un ressenti aussi. Si on se laisse faire, eh ben, la fois suivante, ils vont être plus... Je ne sais pas si vous comprenez.
1: Oui.
0: Ils vont être plus envahissants. Et puis, donc, il faut tenir tête, ne pas vous laisser faire. Et puis, petit à petit, ils vont lâcher. Mais si vous êtes quelqu'un... Vous n'êtes pas quelqu'un comme ça, mais vous seriez quelqu'un qui se tait, et puis qui courbe le dos, et puis qui part en courant, la fois suivante, ils vous embêtent encore plus. Donc, il faut leur tenir tête. Et puis, bon, c'est des petits mal élevés de 9, 10, 11 ans, on va dire comme ça. Et puis, continuez à leur dire. Et puis, ce que je tendrais à vous dire, s'il y en a un qui vraiment un jour vous manque de respect ou vous donne ou vous dit des mots grossiers, moi j'hésiterai pas à dire bah, puisque tu m'as dit ça, je vais aller voir tes parents. Vous les connaissez, les parents?
1: Oui, bien sûr, c'est le petit-fils de mon concierge, et puis ils sont connus dans le quartier. Oui, je les connais. Hein.
0: Bon, alors vous dites, hein, moi si vous continuez, moi j'irai voir tes parents, et puis j'irai dire le mot que tu m'as dit. Tu t'excuses tout de suite, autrement j'y vais. Vous verrez, ils vont se calmer. Mais c'est des... Voilà, on va dire, c'est des histoires de gamins, effectivement.
1: Oui, de gamins. Ils sont pas méchants, mais ils veulent l'embêter.
0: Non, je crois pas,
1: Côté, puis ils font des crasses, voyez.
0: Ils sont tout le temps, c'est des jeunes qui sont tout le temps sur leur tablette, sur leur film, machin. Oui. Et je pense qu'ils croient qu'à 9-10 ans, c'est déjà les rois du monde, vous voyez. Donc,
1: voilà, exactement. On dirait qu'ils savent tout, qu'ils savent mieux que les autres. Et je pense que c'est une partie de jalousie ou je sais pas, parce qu'ils voient que je suis toute seule, puis je promène mon chien, alors... Des fois, ils aboient derrière moi, ils font « wouh, wouh, wouh ». Puis je dis, il n'y a pas de problème, je réponds même pas, parce qu'ils ignorent. L'ignorance est encore meilleure, vous voyez, l'ignorance.
0: Vous savez...
1: Mais c'est pas grave.
0: Il faut aussi se dire une chose, on a tous eu 9, 10, 11, 12 ans, bon moi j'étais pas comme ça, hein, mais quand j'avais 12, 13, 14 ans, le bâtiment où j'habitais, on avait aussi, mon Dieu, ils doivent être décédés, il y avait une vieille dame et un vieux monsieur qui était tout en haut du bâtiment, et puis comme on était des enfants qu'on jouait, chaque fois ils sortaient pour crier, arrêtez de faire du bruit, on n'arrive pas à dormir l'après-midi, hein, donc c'était bon, peut-être qu'ils voulaient se reposer et tout, c'était des gens âgés, alors nous on les a traités de tous les noms, oh les vieux cons, enfin bref. Alors c'est vrai que des gens, ce que je veux dire par là, ce qu'il y a avec les enfants, spécialisé dans j'ai eu des enfants, mais je ne suis pas spécialisé dans le domaine de l'enfance, pour les jeunes comme ça, j'ai vu l'année que vous êtes, hein, vous êtes un peu de mon âge, mais pour eux on passe pour des vieux croulants, quoi, en fait, c'est ça.
1: Mais bien sûr, exactement, ouais. Tout à fait, Bruno. Mais c'est pas grave.
0: Mais
1: pas
0: laissez grave. Tomber, laissez tomber. Surtout, ne perdez pas des énergies, de la force avec des choses comme ça.
1: Parce que je sens, dans mon quartier, c'est nocif, c'est négatif. Vous voyez, moi j'ai un ressenti, mais des fois je me dis, mais quel quartier pourri, excusez-moi hein, du terme, hein, mais moi je ressens beaucoup des énergies et je suis obligée d'aller ailleurs parce que je peux pas passer là où ils sont, ces gamins.
0: Je sais qu'on fait pas de pub à la télé, mais vous êtes dans quelle ville ou dans quel, je sais pas si on ose dire le quartier.
1: À Lausanne.
0: Et vous êtes dans quel quartier?
1: Oui. Je suis un petit peu vers Ouchy, vers la Nuit-de-Cour.
0: D'accord, oui. Je vois.
1: Alors là, ça, voilà.
0: Je vois.
1: Il y a un peu des cas sociaux. Bon, bon. Moi, je veux pas être méchant.
0: Non, mais...
1: Il y a des gamins, ils sont connus. Ça fait 12 ans que je suis dans ce quartier. Ça a toujours existé, ces petits gamins qui se croient forts parce qu'ils sont dans... Ils sont en groupe, surtout quand ils sont en groupe.
0: C'est toujours ça. Ils se sentent forts quand ils sont plusieurs, effectivement, parce que
1: voilà.
0: Je suis sûr que vous les croisez tout seuls, ils bougent pas une oreille. Hein.
1: Ah oui, ah non, ils bougent pas une oreille. J'ai croisé un, il a pas bougé une oreille. Il a longé la haie. Là, j'ai dit ah ouais, maintenant on dit plus rien. Hein. Ah ouais. Puis j'ai dit non, tais-toi parce que je veux pas commencer à mettre l'huile sur le feu, hein, parce que faut faire attention.
0: Allez-y.
1: Troisième question.
0: J'allais juste vous dire, vous savez pourquoi je vous ai demandé le quartier? Parce que moi, je cherche à déménager à Lausanne. Alors, j'irai surtout pas dans ce quartier-là.
1: D'accord. Ah ouais.
0: Dites-moi.
1: Bon, alors, est-ce que vous voyez un déménagement pour plus tard?
0: D'accord.
1: Peut-être un peu vite, je ne sais pas. Hein.
0: Est-ce que vous penseriez dans quelques années ou qu'est-ce que vous pensez ou...
1: Peut-être en quelques années, peut-être, je ne sais pas, dans 2 ans, 3 ans.
0: Est-ce qu'il y aurait un déménagement?
1: Moi, je ne veux pas rester dans ce quartier. Hein.
0: Ouais, je comprends.
1: Ouais.
0: Si vous dites que c'est comme ça, puis que...
1: Non, puis il y a des choses qui se passent que j'aime pas trop, vous voyez. Le concierge, il y a des choses que je vois... Mais je veux pas avoir des histoires, et puis voilà.
0: Donnez un chiffre.
1: Alors, le 4, s'il vous plaît.
0: D'accord, 2, 3, 4. Ah oui, j'ai pas besoin de tirer plus loin, vous allez partir. Vous resterez pas là.
1: Ouais.
0: C'est sûr. Alors, à 99,9%, hein, donc c'est vraiment très, très clair. Hein, il y a la carte du contrat, la nouvelle, c'est aussi le déplacement. Et puis, la carte du destin, elle veut dire que c'est mieux. Ne restez pas là.
1: Oui.
0: Ne restez pas là.
1: D'accord.
0: Parce que...
1: Bon, c'est pas pour tout de suite.
0: Non. Mais ce que je ressens de vous dire, chère madame, c'est que, voilà, ces enfants, maintenant, ils ont 9, 10 ans. Quand ils auront 13, 14, 15 ans, il y aura d'autres enfants. Puis, en fait, c'est pas seulement eux. Le quartier ne va pas s'améliorer, en fait. C'est surtout ça.
1: Non, pas du tout. Ça fera pire en pire, parce qu'il y a beaucoup de choses qui se passent.
0: Absolument.
1: Et puis, moi, je le ressens. Je ne suis pas bien quand je passe là-bas. Je ne suis pas bien. Vous voyez, je suis obligée de changer de trottoir. Ouais. Parce que une énergie que je peux pas. Il y a quelque chose qui m'attire, je peux pas passer devant ces gamins. Si ça la provoque, je suis obligée d'aller ailleurs promener mon chien.
0: Si on ne peut plus aller en paix quelque part, c'est qu'il y a des mauvaises énergies,
1: oui.
0: Et c'est que ça ne va,
1: voilà.
0: c'est que ça ne va pas, effectivement. Hein, donc, allez déménager.
1: Pour le déménagement, on n'est pas pressé. De toute façon, mon ami me disait peut-être qu'on se mettra ensemble. Mais pour l'instant, on a chacun notre appartement. Je veux pas aller plus vite, quoi. On va tranquillement.
0: Voilà. Vous voulez pas aller plus vite que la musique, comme on dit, hein, chez nous.
1: Voilà, peut-être en 2028, peut-être, ou 2027, je sais pas. On n'a rien de projet, mais lui, il aimerait bien vivre avec moi, mon ami.
0: Mais... Alors, moi, je ressens que c'est... Alors, je ne suis pas là, pour juger, mais moi, quand vous me parlez, je ressens des choses. Je pense que ça se fera et ça sera une bonne chose. Après, on partage aussi les frais, les achats. Donc, et puis, ce n'est pas seulement la question d'argent, c'est aussi une question de ne pas être seul et puis d'avoir quelqu'un avec qui échanger, parler. Je pense que c'est... c'est important dans la vie, effectivement.
1: Oui.
0: Il n'y a rien de pire, de triste que de se dire qu'on va finir ses jours seuls. Donc si vous avez l'occasion et sincèrement de vous mettre... Et je pense que moi je ressens que c'est une bonne personne, qu'il est bien, avec ses qualités et ses défauts, comme tout le monde. Hein.
1: Mais je pense que
0: question compagnie, question échange, question couple, je pense que c'est quelqu'un de bien. Voilà. Donc,
1: D'accord.
0: Voilà.
1: C'est gentil, Bruno. Et vous pouvez nous faire le secret?
0: Oui, bien sûr.
1: Vous avez

0: Oui,
1: Puis après?
0: Pardon, ça coupe.
1: Non, qu'est-ce que vous alliez dire, puis après?
0: Puis après, je sais pas, parce que, comme dit, j'ai les jambes lourdes, et puis après, j'ai rendez-vous chez le médecin au mois d'octobre pour le contrôle pour la thrombose, alors ouais. Je sais pas.
1: Ouais, ouais.
0: Vous voyez, mais il va regarder si la thrombose revient ou quoi, voilà.
1: D'accord. Vous avez eu quand cette thrombose, en quelle année, ou il y a longtemps?
0: Ça fait 2 ans en arrière.
1: 2 ans en arrière.
0: Ça fait en 2024.
1: Et c'est venu comme ça, ou c'était suite à une opération, ou non, même pas?
0: Non, c'est venu comme ça, mais je sais pas, j'avais comme une boule sur la jambe, le bas de la jambe, ouais. Ça me faisait mal.
1: Bah oui.
0: Puis c'était un peu gonflé, vous voyez, je trouvais bizarre, je me dis, ouais, il y a quelque chose qui cloche, ça va pas, parce que j'ai chez le médecin. Puis là, il a dit, mais c'est une thrombose, madame, vous avez une belle thrombose.
1: Eh ben, bon. Alors, on va y aller avec le secret. Vous fermez les yeux.
0: C'est
1: voilà, vous fermez les yeux, vous pensez. C'est les deux jambes ou c'est plus une que l'autre?
0: Alors, c'est plutôt la droite.
1: Plus à droite, d'accord.
0: Okay. Plus à droite, oui.
1: D'accord. Alors, vous fermez les yeux, vous pensez au petit carré blanc, vous me dites dès que vous êtes prête et je ferai le secret.
0: D'accord, merci. Je suis prête.
1: Alors, j'y vais, je vous dirai quand c'est fini.
0: D'accord.

0: Voilà, c'est tout bon.
1: Oui, merci beaucoup, Bruno. C'est très gentil.
0: Merci à vous, puis tout bon.
1: N'hésite. Alors, je vous souhaite une bonne soirée, puis j'ai gagné le concours.
0: Ah ben, bravo, c'est bien.
1: Vous avez... Merci à toute l'équipe, et puis je vous souhaite une bonne soirée, Bruno. Merci à vous.
0: À vous aussi, hein. Merci beaucoup, au revoir.
1: Puis, je vous redirai la prochaine fois si c'est... Comment vous avez raison, tout ça.
0: Pour dire, c'est à gentil. C'est gentil. Merci beaucoup.
1: Bien passé tout ça. Merci
0: d'accord.
1: Beaucoup.
0: À bientôt.
1: Bonne soirée. Au revoir.
0: Voilà, 0901 901 901 901 901 901 901 901 993, ça continue, je vais y arriver. Bon, j'ai dit plusieurs fois 901, j'arrivais pas à dire 993. Donc le 1 pour être avec moi, le 2. Pour être avec nos amis à l'arrière, ici en bas de votre écran, le 3, si vous ne voulez pas choisir, et puis continuez, bien sûr, comme vient de dire la personne, continuez, voyez, à vous inscrire pour le concours. Tout ce qu'on a discuté là, elle n'a rien payé. C'était juste un franc pour s'inscrire. Puis on a bien passé une bonne quinzaine de minutes, si ce n'est plus. Elle n'a rien payé. C'est gratuit. Enfin, la consultation n'est pas payante à l'antenne. Hein. Donc continuez à envoyer justement le mot TVM3 au 700 TVM3 700. Un franc par SMS. On va à nouveau se quitter quelques instants pour une deuxième page de publicité, la dernière, et on se retrouve tout de suite après. À tout de suite.

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0: Voilà, on est là à nouveau sur la piste pour continuer ce tour de piste, justement, avec la personne 1 qui nous arrive maintenant. Je crois savoir où son prénom me dit et sa date de naissance me dit quelque chose. Bonsoir. Bonsoir, mon cher.
1: Ça fait un bail, hein.
0: Avant les vacances.
1: Ah ben, comme toujours, oui, avant les vacances. J'aime bien avoir un petit aperçu, comment ça va aller, tout ça, simplement parce que j'amène toujours des choses aux gens, puis j'aime bien pouvoir arriver, puis donner, j'ai 4 vélos, 3 trottinettes, enfin, des souliers, voilà, comme toujours, quoi.
0: Ben ouais. Mais vous êtes parti déjà ou pas encore?
1: Non. Je pars le 12 septembre.
0: Ah non, mais moi je disais avant les vacances, parce que moi je suis parti en vacances.
1: Ah d'accord.
0: Parce que vous m'aviez
1: ah, oui, okay.
0: Vous m'aviez contacté avant mes vacances, c'est ça que je voulais dire.
1: Mais oui. Oui.
0: Maintenant je suis de retour,
1: oui.
0: Maintenant c'est vous qui partez, c'est ça?
1: Eh ben oui. J'ai déjà dit, sinon je bosse tellement là, c'est incroyable, c'est temps, que je me dis, l'année prochaine, ça sera radical. C'est mai, juin, loin, septembre, octobre, loin. Parce que ici, on me demande, et puis moi, je dis pas non, parce que je sais qu'ils ont besoin, les gens. Mais moi, j'ai besoin aussi de repos, avec l'âge qui avance.
0: Ah bah oui, voilà, c'est sûr, hein. Faut aussi penser à soi, on est d'accord.
1: Bien sûr.
0: D'accord. Oui, par contre, je ne vous suivrai pas dans ce pays-là parce qu'il fait trop chaud.
1: Ah non.
0: Oui, il fait. Non. Il fait quoi, 40 degrés là-bas ou bien à l'ombre ou bien?
1: Non, mais moi je fais désert-mer souvent, ouais. Ou bien désert-cascade. Voilà, puis cette année, il y a de nos deux personnes qui viennent. Après, quand elles partent, il y a un jeune homme de 33 ans qui vient. Et l'année prochaine, il y a 3 personnes qui veulent venir, qui étaient déjà venues, qui sont contentes parce que c'est pas de l'organisation touristique
0: pas...
1: ou comme ça.
0: Ouais, c'est pas une agence de voyage, c'est sûr.
1: Pas du tout. Non. Après, il faut juste que je rentre dans mes frais puis que j'amortisse un peu le camping-car. Ça, c'est normal.
0: Ouais.
1: Mais sinon, c'est pas des 2-3 000 balles comme c'est pour une agence. C'est tout à fait normal. Ils doivent gagner, voilà. Mais
0: c'est sûr.
1: Chez moi, j'en partage, mais je dois amortir. Le camping-car, c'est normal.
0: Puis vous, je dis comme ça, vous les faites dormir où les gens? Dans le camping-car ou ailleurs?
1: Non. Alors, si j'ai des gens qui sont, disons, qui aiment pas trop la tente ou des choses comme ça, je m'arrête toujours dans un logis où ça peut être un hôtel, ça peut être... tout dépend les gens, qu'est-ce qu'ils veulent.
0: Oui.
1: Ils veulent payer 30 francs ou 50 francs, s'ils veulent... vous voyez comment?
0: Ben ouais.
1: Tout dépend des gens, c'est au choix, hein, c'est pas... c'est comme ça, puis c'est tout. Non.
0: 30 francs ou 50 francs, c'est le prix des hôtels là-bas?
1: Ça dépend, oui.
0: Ah ouais, mais dis donc, c'est pas cher. C'est pas cher.
1: Non, mais après, il y en a aussi à 100 francs, il y en a aussi à 200, il y en a aussi...
0: Ouais, y a des
1: ça, c'est déjà... Bonjour madame, bonjour monsieur.
0: Il y a des palaces aussi, je pense. Mais bien
1: oui, sûr. Oui. Des palaces, il y a des paillasses, il y a tout.
0: Dites-moi, mon cher Mario, qu'est-ce que je peux faire pour vous? Quelle est votre question ce soir?
1: Moi, déjà, le premier souci que j'ai toujours, c'est... normalement... C'est bien le camping-car, je fais toujours, j'ai expertisé, j'ai dû changer les amortisseurs de nouveau, parce que quand on va dans le désert, ils viennent vite fatigués, mais c'est pas grave, je les ai changés moi-même, comme toujours, et j'ai passé l'expertise, ça c'est bon, j'ai tout contrôlé, moteur et tout nickel.
0: Mm-hmm.
1: Maintenant, j'aimerais juste savoir le voyage, s'il se passe bien. J'ai quelques kilos en plus, alors j'ai toujours un petit peu peur qu'il y ait de contrôle, mais voilà, j'espère pas. Il n'y a pas de raison normalement, parce que je fais la nuit, tôt le matin, j'arrive, et puis il n'y a pas de souci.
0: Vous partez,
1: j'aimerais juste savoir.
0: Vous allez avec un ferry, hein, je pense, je crois. Hein, ça.
1: Oui. Déjà, si j'arrive jusqu'au ferry, puis qu'il n'y a pas de contrôle, je suis content. Mais en principe, je n'ai jamais eu.
0: Vous le prenez où? En Italie, le ferry?
1: Oui, à Gênes.
0: À Gênes. Gênes. D'accord, oui, il me semblait. Hein.
1: Oui.
0: Alors,
1: oui,
0: on va voir.
1: Donc, je parle la nuit, je m'excuse, je parle la nuit du 11.
0: Oui.
1: Vers 11h, puis après, le matin très tôt, je suis à Gênes, quoi. Voilà, j'aimerais savoir si tout se passe bien, quoi.
0: D'accord.
1: Je rentre au port sans problème.
0: Voilà. D'accord.
1: Déjà ça.
0: Et quand vous partez cette année, vous, il y a déjà quelqu'un avec vous, bien, ils partent avec
1: non.
0: vous
1: non, non, non, non, non, je vais tout seul là. Et puis après ça vient, je vais chercher à l'aéroport.
0: Ah d'accord. Ok. Un chiffre entre 1 et 6, s'il vous plaît. Le 5.
1: Oh, on va changer le 5.
0: Ouais. Tout d'un coup, ça m'est revenu.
1: Oui, voilà.

0: vous réjouissez de partir alors?
1: Ah ben oui, parce que je fais énormément de... Je rends énormément de services, il y a des imprévus. C'est vous qui venez me chercher? Non. Mais il n'est pas là le chauffeur. Bon ben je dépanne. Vous voyez? Ça fait beaucoup des fois.
0: Ouais.
1: Oui, non, je me réjouis d'avoir un peu de... J'aime faire ça, mais... je suis un être humain, hein.
0: Ben oui.
1: Je suis pas de fer.
0: Mais
1: là, je sens un peu la fatigue.
0: Mais voilà. je vois ce que vous voulez dire, parce que je vais peut-être dire dire quelque chose qui va choquer les gens qui nous écoutent. Moi, je pense pas que je vais faire de la voyance jusqu'à 80 ans, donc un jour, je vais arrêter quand même. Et j'ai déjà des gens qui me disent « Oh, mais comment est-ce qu'on va faire sans vous ?» Je dis vous trouverez quelqu'un d'autre. Qu'est-ce que vous voulez que j'ai ?» Moi, je veux je veux pas faire ça jusqu'à 97 ans non plus. J'ai aussi besoin de repos et de tout, et de penser à moi. Hein. Alors, tant que la santé nous permet de le faire, le fait, mais...
1: Oui. Je
0: ne sais pas combien de temps encore. Hein. Ben voilà. Donc c'est.
1: Bien sûr.
0: Voilà. Donc, mais écoutez, je reviens à vous parce qu'on est là pour ça. Le voyage va très bien se passer. Il n'y a aucun souci. Vous prenez jamais d'autostoppeurs ou des gens comme ça, ou bien?
1: Non. Non.
0: Voilà.
1: Ça dépend le cas, la situation. Ça pourrait arriver, mais je sniffe un peu, voir si j'ai... On voit la personne, si elle est, vous savez, un peu une... Comment dirait-on, une personne, je dirais, timide, bien éduquée, enfin, je sais pas. Ouais. En principe, non.
0: Voilà. Je vous disais ça parce qu'en fait, tout va bien, mais ça dit de se méfier des gens. Alors, des gens...
1: Oui.
0: Moi, je pense que c'est plutôt des gens ou à Gênes, mais de ne pas vous laisser embarquer dans des choses. Oui, embarquer, vous allez embarquer.
1: Non.
0: Moi, j'ai assez ressenti, c'est pas les cartes, mais j'ai assez ressenti des autostoppeurs de ici à Gênes, ou peut-être même là-bas au Maroc, où vous allez. Hein. Donc, voilà. Oui. Comme vous dites, je pense que... Alors, après, vous savez, vous dites on sent, je sais que vous ressentez aussi un peu les choses, donc vous avez raison, mais des fois, même moi-même, je regarde quelqu'un, je dis, ah, mais lui, on lui donnerait le bon Dieu en confession,
1: et puis
0: après, on se rend compte que c'est pas ça, mais méfiance, méfiance de ce côté-là, sinon tout va bien.
1: D'accord, merci beaucoup Bruno, mais vous savez Bruno, alors au Maroc, j'ai pris, de temps en temps ça arrive, j'ai déjà pris une dame à certain âge avec sa fille qui avait un gros sac avec des amandes dedans ou des noix et puis qui le tenait sur le dos. Alors je la prenais et puis je l'ai amenée à l'endroit où elle allait les vendre et puis au revoir, merci. Puis après un sac, elle m'a donné 2-3 kilos. Je dis non, il n'y a rien à faire, elle me donnait. Voilà, des choses comme ça, mais pas des autostoppeurs quelconques. Vous voyez comment?
0: Oui, voilà. Alors, c'est clair qu'il faut se méfier de tout le monde, mais je pense qu'une dame avec un sac de noix et sa fille, je pense qu'on risque moins. Je dis comme ça que... Il peut y avoir deux gaillards au bord de la route qui sont hyper gentils, mais il peut y avoir des gens aussi très bizarres. Faites attention, c'est un petit peu...
1: Tout à fait. Mais ça, je prends pas, je me méfie là.
0: Ouais.
1: C'est pas que je prends spécialement les dames, parce que les dames, ça peut être une vraie vipère.
0: Oui, c'est sûr.
1: Mais disons plutôt une femme qu'un homme.
0: Ouais.
1: C'est pas une question de sexe, de draguer, absolument
0: non, non,
1: pas.
0: Non.
1: Vous voyez, je veux dire, moi j'aime le côté féminin, tranquille, sur quel homme, il se prend pour je sais pas qui. Voilà, c'est... Mais enfin, bon. Enfin. En principe, je vais faire attention de toute façon.
0: D'accord. Vous avez d'autres questions, mon cher Mario?
1: Ben écoutez, ça c'est déjà une bonne chose, hein, parce que...
0: Franchement, ça va très bien se passer. Hein. Et puis, moi je suis ni la police ni la douane, mais je sens pas que vous aurez des contrôles, mais bon, restez méfiants quand même, on sait jamais.
1: Oui, non, mais de toute façon, la nuit, moi j'ai toujours prié qu'il pleuve.
0: Ouais.
1: Mais bon, j'attends jusqu'à ce qu'ils sont en train d'introduire le 4,250 tonnes avec le permis qu'on a.
0: Oui.
1: Et voilà, bon, enfin, bon, ça, c'est un truc, ils font bringuer. Après, les vacances en général, je veux dire, au Maroc, avec ces gens que je prends et tout, ça, je pense que ça va bien se passer aussi, mais je pose la question parce que j'ai aussi confiance en vous, puis ça fait du bien d'entendre ce qu'on ressent, mais après, voilà.
0: Donc, vous avez...
1: Une fois, j'ai... Oui. Je vous l'ai déjà dit, je m'excuse, Bruno. Une fois, j'avais... Enfin, avec vous, ça a toujours bien été. Une fois, je crois que je vous l'ai déjà dit, j'avais eu Annie. Une fois.
0: Oui.
1: À l'antenne, Annie, je crois qu'elle s'appelle.
0: Bon, vous l'avez dit, mais voilà, une collègue, voilà, dites comme ça. Voilà, une collègue.
1: Une collègue, voilà, une collègue.
0: Oui.
1: Et puis, j'avais tout préparé, le camping-car, tout en ordre, et puis elle me dit, mais Mario, il y a quand même un petit quelque chose. Déjà, vous m'avez aussi une fois dit quelque chose, et puis voilà. Comme ça, je dis, bon, je dis, pour moi, elle se trompe. Enfin, je me suis dit, je sais pas. Le lendemain matin, je fais le tour, je regarde, il y a une petite goutte d'eau qui tombait du camping-car. C'était le radiateur qui commençait à être percé.
0: Ah, oh, d'accord.
1: Je l'ai changé le même jour parce que j'ai pu l'avoir en express et puis le lendemain, je partais. Donc, vous voyez, c'est pas... quand on dit la voyance et tout, il y a quand même du très bon là-dedans.
0: Absolument,
1: voilà.
0: Absolument.
1: Et puis vous aussi, vous avez déjà dit des trucs et puis j'ai dit, c'est où l'onde bleue? Ah oui, heureusement, Bruno m'a dit ça. Vous voyez, j'ai un truc, j'ai observé, je dis, ah oui, ça je dois pas faire parce que, voilà. Juste pour vous dire, c'est pas pour vous mettre, mais il faut dire ce qu'il faut dire, c'est des bonnes choses.
0: Vous savez,
1: dire.
0: Mario, voilà. La voyance, c'est pas pour embêter les gens, c'est pour aider les gens.
1: Ben non.
0: Si par exemple, je vous ai dit, je reviens à l'exemple, attention aux autostoppeurs, oui. Vous voyez quelqu'un au bord de la route qui fait du stop, vous ne vous arrêtez pas. Alors, vous êtes grand et vacciné, vous faites ce que vous voulez. Mais moi, conseil que donnait l'écart, c'est de vous méfier, de ne pas vous arrêter et de continuer. Parce que si on voit ça, il vaut mieux prévenir que guérir. On est d'accord, on ne sait jamais.
1: Mais bien sûr.
0: Donc voilà, c'est comme quand on voit quelqu'un, moi j'ai des fois des gens qui me consultent, puis je dis, écoutez, est-ce que vous avez été faire un tour chez le médecin? Vous avez déjà fait un check-up? Mm-hmm. Ah bon, non, pourquoi? Vous voyez quelque chose? Non, rien, mais je pense qu'il faut aller, Puis après, on me rappelle en me disant, ah, j'avais une carence en fer ou n'importe quoi, je ne sais plus. Je dis, ben voyez, si on ne le dit pas, après, la personne, elle peut se sentir mal. Oui. Moi, si je ne vous dis pas ça, vous prenez quelqu'un et puis vous sort un couteau, puis vous, peut-être qu'il ne vous fait pas de mal, mais il vous dévalise ou il vous prend tout ce qu'il peut. Donc, si on peut éviter des choses comme ça, c'est assez...
1: Bruno, c'est super.
0: La voyance. On ne dit pas qu'on a la vérité ni la science infuse, mais quand on ressent des choses, il faut essayer de les écouter. Voilà, c'est comme ça que je dis.
1: Tout à fait.
0: Voilà.
1: Non, mais je vous remercie, Bruno. Merci beaucoup. Alors, pour le voyage, est-ce que...
0: Pour le voyage, j'étais en train de tirer. Donc, vous m'avez dit que vous allez rechercher deux personnes à l'aéroport, puis après, quand elles partent, il y en a trois autres qui arrivent.
1: Il y en a un qui vient avec moi.
0: Et ça
1: puis, il va repartir avec le bateau en rentrant en Suisse avec cette personne.
0: D'accord. Un chiffre.
1: Et puis, justement, comme c'est une personne que c'est un patient... qui se confie beaucoup à moi.
0: Oui.
1: J'ai dit, viens en vacances, la maman est très très contente, lui est très content. Voilà, il doit faire une cure ici en Suisse, bien sûr, je ne veux pas dire quoi, mais il est très bien, il est chouette, on s'entend bien, il n'y a pas de... Vous voyez comment? Alors je me dis, est-ce qu'en vacances, c'est 13 jours qui vient, est-ce qu'elle va bien se passer, 13-14 jours comme ça?
0: Il a quel âge cette personne?
1: Dans les 33 ans, à peu près.
0: D'accord. Et puis, vous pouvez juste me dire la première lettre de son prénom?
1: Un J.
0: Et puis, donnez-moi les lettres aussi des deux autres personnes. C'est votre compagne qui vient?
1: Oui, avec sa sœur.
0: D'accord. Donnez-moi juste les deux premières lettres.
1: Alors ma compagne, c'est M.
0: Oui.
1: Et puis, sa sœur, c'est aussi M.
0: D'accord.
1: MC. MC.
0: Alors, voilà. un chiffre entre 1 et 6. Vous l'avez presque dit.
1: Oui, exactement. Ça, je rigole.
0: Vous voulez que je le dise? Non, je ne le dis pas. Bon. Ça commence la même chose que vous, les trois premières lettres. Allez-y.
1: Oui.
0: Donnez-moi
1: Bruno,
0: un chiffre.
1: C'est bon.
0: Donnez-moi un chiffre
1: c'est
0: entre
1: bon.
0: 1 et 6.
1: 5, allez.
0: D'accord, 3. Je fais exprès de vous le faire dire parce que je savais que ça serait 5.
1: Mais oui, je sais, Bruno.
0: 4, 5, 2, 3. Allez, soyons sérieux.
1: Oui, on est sérieux même quand on rigole.

0: Les personnes qui viennent avec vous, ils ont déjà été, ils ont l'habitude ou pas?
1: Les deux premières, oui, oui.
0: Mais pas le troisième.
1: J'adore ça. Le troisième, non, il a déjà été en Afrique, un truc, mais pas là. Et puis, pour lui, il a l'air tout à fait confiant.
0: Tout à fait. Alors, écoutez, la seule chose que me disent les cartes, vous savez que je suis quelqu'un de très franc et très direct,
1: oui.
0: Et je dois vous le dire,
1: bien sûr,
0: il peut y avoir une des... Alors, j'arrive pas à dire si c'est une des deux premières ou si c'est la troisième personne, le monsieur. Il y a quelqu'un qui risque d'avoir des petits soucis de santé. Est-ce que c'est à cause de la chaleur? Est-ce que ça, vous savez, quand on change d'eau, tout ça, on peut avoir des dysenteries?
1: Oui, bien sûr.
0: Je sens, alors, c'est rien de grave. Pas un truc mortel ni rien de grave, mais ça parle de petits soucis de santé pour un des trois, surtout. Voilà. Après, j'arrive pas à déterminer si c'est votre compagne, sa sœur ou bien la troisième personne.
1: C'est pas grave, on fera face et puis c'est tout.
0: Ça arrive, voilà. Des choses comme ça. Ça arrive.
1: Ben oui, ma compagne, on a été en Égypte, là. La pauvre, elle a eu un sacré truc, elle a dû faire comme le goutte à goutte là. Pendant trois jours, en Égypte. J'étais à son chevet. Hein.
0: J'ai pas été
1: à la plage, comme ça.
0: Ouais. Ce qu'il faut éviter, mais ça, vous le savez, mais peut-être justement la personne, votre compagne et sa sœur, peut-être qu'elles le savent aussi, mais peut-être la troisième personne, vous dites qu'elle a déjà été en Afrique, pas boire d'eau, pas faire attention.
1: Je vais faire attention.
0: Voilà.
1: Oui, bien sûr.
0: Parce que surveiller un petit peu...
1: Si c'est pas quelque chose de gravissime, pardon, Bruno.
0: Non, mais faire attention un petit peu à ces choses-là.
1: On l'en fera avec, et puis c'est tout.
0: Voilà, c'est... Vous savez, moi, quand j'étais enfant, que j'allais en vacances, je finissais les deux trois premiers jours, j'étais complètement gastro et tout ça, parce que le changement d'air et de l'air, ça fait beaucoup. Maintenant ça va, mais ça arrive à plein de personnes encore, hein, donc
1: oui, bien sûr.
0: Voilà.
1: Moi, Dieu merci, je suis vacciné maintenant là-dessus. À force d'y aller, le corps, il s'est bien renforcé. J'ai jamais eu de problème.
0: D'accord. Mais après, tout le monde n'est pas la même chose, effectivement. Hein. Mais...
1: Non, bien sûr.
0: Mais
1: j'ai de la chance.
0: Mais encore une fois, j'ai rien vu de grave, ni de catastrophique, ni de choses comme
1: bien.
0: Ça. D'accord.
1: C'est bien. Oui, très bien, Bruno.
0: Okay.
1: Je crois qu'on va pas essayer de chercher, c'est pas à midi 14h. Moi, c'est le plus important, c'est que ça se passe bien, les gens sont contents. Le reste,
0: Vous faites combien de temps là-bas, en tout?
1: Alors, cette fois, je pars le 11, le 12 de Gênes, et le 27 octobre, je repars du Maroc. Ça veut dire le 29-30, je suis là.
0: Un mois et demi, quoi, en fait, à peu près.
1: Oui.
0: Et il faut. Ouais, et puis vous allez toujours faire votre distribution, ou bien?
1: Ah ben oui, j'ai pas mal d'affaires, mais j'ai encore deux cornets, là, de sacs, et j'ai peur de les prendre justement à cause du poids. C'est ça que je demandais, est-ce que je les prends quand même? Le camping-car, il tient, c'est pas ça, c'est que sinon c'est un contrôle, voilà. Parce qu'il y a des habits de femmes, je me dis, est-ce que je les prends la prochaine fois? Mais si je passe, ça serait bien de les prendre.
0: Ouais, est-ce que vous prenez des habits, des choses comme ça aussi?
1: Oui, bien sûr.
0: D'accord.
1: Et oui.
0: D'accord.
1: Ah oui, des habits, des souliers, vélos, trottinettes, que je donne, hein, je ne vends absolument rien.
0: D'accord.
1: Absolument rien.
0: Non,
1: j'ai beaucoup
0: de
1: travail, mais bon, je me dis, il y a d'autres qui n'ont rien, puis... Même si j'ai pas beaucoup, ben voilà.
0: Mais juste une chose, si vous dites que votre camping-car est plein, donc vous dormez pas dans votre camping-car, alors en fait, ou bien
1: non.
0: Vous...
1: Non, attention, il est plein, il n'est pas plein. Il passe un petit peu le poids qu'il est autorisé, c'est tout.
0: Voilà, mais vous gardez une place
1: je pourrais le remplir encore, oh là là. Non, je pourrais encore le remplir. Mais quand j'arrive directement à Kenitra, donc, Tangemed, Kenitra, là, toute la soute, elle va être... Et puis, à l'intérieur, il va quasiment être vidé de ces choses. Les vélos sont à l'extérieur. Et après, j'ai une autre famille où je vais donner des choses qui, eux, distribuent à d'autres familles qui savent qu'ils sont pauvres.
0: Ah, d'accord. Ouais, ça, c'est bien, alors. Ça, c'est bien.
1: Oui. Et puis, les quatre vélos sont déjà attitrés. C'est... Voilà, j'en ai reçu deux, puis deux, j'ai pris à la déchetterie. Ils sont tous impeccables.
0: C'est des gens qui...
1: Même un Scott.
0: On a le temps de discuter deux minutes. C'est des gens qui... Je ne veux pas être indiscret, mais c'est des gens qui vous donnent ces choses-là?
1: Alors, il y a des gens, oui, parce qu'ils savent. Ils me font confiance. Ils savent très bien que j'amène et tout. Oui, les gens, ils amènent, ils préparent. Bon, y a des choses des fois, mais c'est super, et puis ils sont contents. Hein. Mmh. Alors moi, j'ai commandé personnellement à la Croix-Rouge, parce que comme je travaille bénévole, j'ai commandé s'ils pouvaient me préparer 3 sacs. Donc, pour des jeunes enfants, 5 ans, 7 et 10 ans, que je sais qu'il y a un papa ou la femme l'a laissé, il est tout seul, il s'occupe de ses enfants, et je vais lui apporter déjà pour qu'il soit habillé, celle de 5 ans, 7 et 10 ans.
0: Ah, d'accord, voilà. Moi, je trouve ça vraiment formidable, c'est génial, Mario, ce que vous faites, franchement.
1: Pour moi, c'est normal, je veux dire...
0: Mais voilà, tout le monde ne le fait pas, donc franchement, alors, il y en a peut-être d'autres, hein, mais voilà, il y a des gens qui vont en vacances, qui vont à l'hôtel, ils n'en ont rien à fiche des gens pauvres et quoi que ce soit, et vous, c'est vrai que c'est...
1: Franchement, c'est remarquable. Moi, je ne peux pas.
0: Franchement, c'est remarquable, je trouve, et je ne vous dis pas ça non plus...
1: Je vous remercie, Bruno.
0: Voilà.
1: Eh hey Bruno,
0: oui.
1: Bruno, je m'excuse, j'aurais juste une petite question.
0: Oui, allez-y.
1: Si possible encore.
0: Oui, allez-y.
1: Mon camping-car, je l'adore, il est super et tout, mais j'aimerais trouver un camping-car, j'ai déjà vu, mais je me suis fait passer par le nez. C'est-à-dire, j'aimerais trouver un camping-car qu'on peut charger plus de kilos. J'en ai vu à 900 kilos, hein, c'est super.
0: Ah d'accord.
1: Mais, oui, et puis en même temps, après bien sûr, je vais vendre le mien. Est-ce que... C'est quelque chose qui pourra se faire cet hiver, parce qu'en hiver, les gens, ils liquident leur camping-car, et puis est-ce que je peux vendre le mien au début, ou bien par privé, ou comme ça?
0: Alors,
1: comment on peut poser la question?
0: Votre question, c'est de savoir si vous allez acheter ce camping-car, ou si vous allez vendre le vôtre, j'ai pas tout à fait compris.
1: Ben les deux, c'est ça, parce que je trouve l'autre, je suis obligé de vendre le mien, est-ce que j'arrive à le vendre?
0: Ouais.
1: Alors c'est deux questions différentes.
0: Parce que votre camping...
1: Est-ce que je vais trouver un camping-car où la charge est plus, bien plus grande, et puis en très bon état, bien sûr.
0: Bien sûr.
1: Et en même temps, prévente de bien.
0: Parce que maintenant, votre camping-car, vous pouvez mettre quoi? 450 kilos?
1: Oui.
0: Alors, ça serait le double, alors. Hein. C'est pas mal, alors c'est génial.
1: Oui, non, mais ça existe. J'ai vu.
0: Mais je m'excuse, je ne veux pas être curieux, mais le camping-car est quand même plus long, ou plus grand, plus haut, ou bien il est plus large?
1: Pas forcément. Non, pas forcément. C'est parce qu'il est plus léger en construction.
0: D'accord.
1: Donc, voilà.
0: Okay.
1: Alors ça c'est un point qui me... Ouais, j'aimerais bien savoir si j'arriverai à ça, ou bien je garde le mien, parce qu'au final, voilà, parce
0: d'accord.
1: que je trouve pas.
0: Alors, est-ce que je mets le 5, par exemple?
1: Oui, mettez le 5, mais oui.
0: Allez, soyons fous.
1: Déjà, si je trouve le bon camping-car qui soit un bon, bien sûr.
0: Oui, bien sûr. Je comprends. 4, 5...
1: Oui, puis j'ai... Enfin, je vous laisse concentrer, mais j'amène. Maintenant, je viens d'acheter, j'ai trouvé une fabrique des panneaux solaires que je vais apporter à un camping tout petit. Et puis, je connais depuis des années le gaillard. Et puis, il y a de l'électricité qui marche vraiment pas. Alors, j'ai un appareil et tout, et là, mais ça va coûter presque rien du tout, le prix que j'ai acheté ça.
0: D'accord.
1: Voilà. Ça aussi, vous voyez, mais ça, je sais que c'est bon. Ça, si j'arrive à passer, c'est bon, alors.
0: Alors, moi, ça me dit oui, mais ça serait plutôt pour l'année prochaine.
1: OK.
0: Pas cette année.
1: Très bien. Donc, oui. Et puis le camping-car, automatiquement, je pourrais le vendre, l'autre.
0: Oui, parce que j'ai posé la question, si vous achetez un camping-car plus grand, ou comme vous avez dit, avec plus de charge, vendrez-vous le vôtre? Ça me dit oui. Et vous achèterez ce genre de camping-car, je ne sais pas si c'est exactement ce que vous dites, mais vous achèterez autre chose. Par contre, ça ne me dit pas cette année.
1: D'accord, non, mais ça fait rien, c'est très grave.
0: Peut-être ça sera...
1: Pas
0: cette année, ça peut être janvier, février, pendant l'hiver aussi, effectivement.
1: Oui,
0: hein, donc,
1: mais c'est là que les gens y vendent, et puis moins cher, c'est ça le truc.
0: Ben voilà, c'est peut-être pour ça que j'ai pas ressenti... Alors peut-être que vous le découvrez, je dis une chose, je pense à une chose, peut-être que vous le trouverez au mois de décembre, mais le temps de faire les tractations et tout, vous l'achèterez au mois de janvier ou février, plutôt en début d'année, voilà.
1: Mais il faut que je puisse vendre le mien, c'est ça ce qui est important.
0: Oui, puis il faut de la place, parce que si je viens une fois... Hein, donc...
1: Il n'y a pas de souci, avec plaisir, Bruno.
0: De toute façon,
1: on doit se voir. Hein,
0: on vient toute l'équipe. Je plaisante.
1: Toute l'équipe, il n'y a pas de souci.
0: Comme ça, on sera assez pour pousser, si jamais il faut.
1: Non, comme ça, chacun peut dire son avis, si tout va bien se passer.
0: Ouais. Ok, mon cher Mario.
1: Merci beaucoup.
0: Merci
1: oui.
0: beaucoup. Je
1: vous merci souhaite, beaucoup, c'est un plaisir, comme toujours.
0: Je vous souhaite un bon toujours. Voyage.
1: Merci beaucoup.
0: Un bon séjour là-bas où vous allez. Et
1: merci.
0: Puis, bah, quand vous nous contacterez, je pense, quand vous rentrez pour avoir. Vous nous ferez
1: oui,
0: un,
1: bien
0: vous,
1: sûr.
0: Vous nous ferez un, petit, vous nous ferez un petit débriefing, oui. comme on dit chez nous.
1: Exactement.
0: À bientôt.
1: En tout cas, merci beaucoup et merci à toute l'équipe. Hein.
0: Merci
1: soirée,
0: à vous.
1: Bruno.
0: Au revoir, Mario. Au revoir.
1: Au revoir.
0: Au revoir. Au revoir. Au revoir. Voilà. Ah ben, il y en a qui rentrent, comme moi, de vacances, puis il y en a d'autres qui partent. Hein. Bon, après, un mois et demi, c'est pas mal. Hein. Mais bon, c'est bien. Puis quand on est à la retraite, on peut faire comme on veut. Presque. Parce que partir aussi longtemps, bon, lui, il part un camping-car et je pense comme ça, il se débrouille, mais si moi je devais aller un mois et demi où j'étais en vacances, faut beaucoup d'argent. Ça coûte cher, les vacances. Faut manger, faut payer l'hôtel. Moi, je vais en hôtel. Hein. C'est pas que j'ai des goûts de luxe, c'est pas ça. Je vais pas dans un, hôtel 4 ni 3 étoiles. Je vais dans un truc tout simple, familial, que j'aime beaucoup. Il m'aime beaucoup, ça fait

J'ai passé 10 ans que je vais là-bas. Ils me connaissent, une belle chambre avec une terrasse. C'est vraiment, il y a climatisation, salle de bain, c'est très propre. Ils sont vraiment très clean. Vous avez du café à disposition. Vous avez quelqu'un qui est là de 9h à 1h et puis de 9h le soir à 1h du matin. Puis après, il n'y a personne. Il y a des codes, machin. C'est un premier étage, mais c'est très, très bien. C'est... Il y a des frigos, on peut mettre... Alors, moi, j'ai même, là, parce que comme j'ai différents médicaments et tout ça que je dois mettre au frais, ils me laissent une clé que les autres n'ont pas, et je vais dans leur réduit où ils ont la femme de ménage, les choses, et là, il y a un frigo et je peux mettre mes choses en sécurité. Voilà. Parce que le seul bémol qu'il y a dans cet hôtel, il n'y a pas de frigo dans les chambres. Alors, il y a un grand frigo qui est dans le couloir où chacun met ses choses, mais... Moi, j'aime pas trop, parce que tout le monde, enfin, en général, chacun prend, mais j'ai déjà eu des choses, j'ai essayé une fois, puis j'ai des choses qui ont disparu. Alors je dis, puis ils m'ont dit, ben, on te donne cette clé, puis tu mets là-bas, tranquille. Puis bon, comme j'ai des médicaments, je ne veux pas que quelqu'un d'autre les touche. Mais c'est vraiment, vraiment formidable. Je ne paye pas trop cher, et puis ça me va très, très bien. Mais moi, j'ai essayé le camping une fois, ouais, c'est pas mal, mais c'est pas forcément mon truc, hein, donc... Comme ça, puis après il faut manger, il faut sortir, il faut les abonnements de train, ou, enfin les abonnements de métro, machin, donc ça, c'est un pays où c'est moins cher qu'ici, mais quand il faut manger à midi, manger le soir, déjeuner, puis l'après-midi on a soif et tout ça, on dépense pas mal par jour. Hein. Puis si on va visiter un truc, ben, il faut payer une entrée, après on ramène aussi quelques trucs pour nous, pour la famille. Donc voilà, ça va vite, hein, ça va très très très vite. Quand j'ai fait mes comptes quand je suis rentré, j'ai cru, heureusement que j'étais assis. Tout ça, on l'a dépensé. Heureusement qu'il y avait l'air frais chez moi, parce que j'ai eu un coup de chaleur là, quand j'ai vu le total des cartes. On paye tout avec carte de crédit là-bas, mais voilà, comme ça on peut voir après. C'est à la fin qu'on se rend compte. Hein, voilà. Bon, enfin, il faut aussi vivre, je ne regrette pas du tout. Hein, il ne faut jamais regretter ces choses-là. On a passé du bon temps, on a bien rigolé, on a bien mangé, on a bien visité. Donc voilà, c'est l'essentiel. On a bien dormi, on a bien. Voilà, enfin, on a passé des bons moments. Donc c'est, voilà, il n'y a rien à regretter. L'argent, comme on dit, hein, on n'a jamais vu un coffre-fort suivre un corbillard, hein, ça c'est sûr. Hein, donc l'argent, le jour où on s'en va, même quand on est beaucoup, peu ou moyennement, il reste là. Et c'est souvent les autres qui rigolent si vous en avez beaucoup. Hein, ben voilà. Mais moi j'en ai pas, alors voilà. Bien, si vous voulez, vous pouvez m'en envoyer, hein, il n'y a pas de souci. Hein, faire des dons, je plaisante, bien sûr. Bon, alors, nous sommes déjà 21h51. On m'a parlé de boutique, mais je ne suis pas sûr de vouloir parler de boutique. De quoi pourrions-nous parler pendant les quelques minutes qui nous restent ? Oui, je sais de quoi. Je savais que j'avais quelque chose à vous dire. Aujourd'hui, 31, c'est une nuit, pour moi, spéciale. Pas la lune, c'est pas les planètes, c'est une nuit. Une nuit, pour moi, spéciale, personnelle, par rapport à des choses qui me sont arrivées dans la vie, les 31. Et je fais... et puis bon, comment dire, je suis pas quelqu'un d'église, mais... Voilà, les églises, chacun fait ce qu'il veut, chacun croit en ce qu'il veut. Je suis catholique de naissance, mais je ne suis pas pratiquant. Et lorsque je vais en vacances, là-bas en Espagne, je vais toujours faire une sorte de pèlerinage. Peut-être que certains d'entre vous connaissent. Je vais voir une Vierge noire qui s'appelle Montserrat. Il y a une montagne qui s'appelle Montserrat, où il y a un couvent. C'est très touristique. Hein. Il y a un couvent, il y a l'église, où il y a cette Madone Montserrat qui est de couleur. Moi, c'est une Vierge noire. Il y a deux restaurants, il y a même des hôtels, on peut, voilà. Mais on monte avec un train crémaillère, et pour moi, chaque année, je vais lui faire un coucou, lui demander de protéger ma famille, mon entourage, mes amis, etc., la santé, je vais lui demander plusieurs choses. Pour l'instant, ça marche bien. Et cette année, j'ai ressenti qu'elle m'a... Alors, vous me croyez ou vous ne me croyez pas, parce que c'est vrai que ça...

ça paraît bizarre, mais je lui ai demandé de m'aider à aider les autres, surtout dans tout ce qui est, parce que je vois quand même dans les différents, comment dirais-je, dans les différents contacts que j'ai, beaucoup de gens, alors il y a l'amour, il y a le travail, mais beaucoup de gens ont des gros soucis de maladie, de gros soucis d'énergie, et j'ai demandé à la Vierge Marie de m'aider à ce que je puisse, alors je ne fais pas à sa place, mais qu'elle m'aide à aider les autres en fait. Et j'ai ressenti qu'elle m'accordait ça, j'ai ressenti moi dans mon ressenti de médium, qu'elle me disait oui, alors sans exagérer quoi que ce soit et sans dépasser certaines bornes bien sûr, de rester simple, d'aider par une certaine prière que je sais, qui serait en plus du secret. Hein. Donc il y a le secret où c'est des prières, et ça serait une prière qui est dédiée à cette Vierge Marie, et que je peux aider ainsi le plus possible de gens. Hein. Donc quand je dis 31, parce qu'aujourd'hui ou demain, le 1, vous pouvez aussi m'appeler. Moi, ce que je voulais dire, c'est que lorsque je quitterai l'émission, à partir de 22h15 environ jusqu'à 1h du matin, je ferai le secret avec cette prière pour aider les gens dans leurs soucis de maladie, dans leurs soucis d'énergie. Hein. Donc voilà, après, voilà, moi je ne fais que transmettre ce qu'elle m'a permis. Je lui ai demandé la permission et j'ai ressenti qu'elle me disait oui. Bien sûr qu'elle ne m'a pas parlé, mais pour moi c'est comme si elle m'avait parlé. Et je ne veux pas vous raconter tous les détails, ça serait trop long, on n'a plus le temps. On m'a annoncé qu'il ne restait que 2-3 minutes. Et donc je serai là ce soir déjà pour faire ça pour la première fois. Et je le ferai aussi demain hein, dans la journée. Mais aussi ce soir, profitez-en. Si vous avez des gros soucis de maladie, je vous fais l'énergie, je vous fais le secret, comme d'habitude, et je vous fais cette prière pour vous aider, si je peux. Hein. Donc voilà. Donc, bien sûr, si je peux, je veux dire, je ferai mon possible, hein, naturellement. Qu'au miracle, nul n'est tenu. Donc voilà. Mais voilà. Donc comme vous voulez, 22h15 jusqu'à 1h du matin. Après, je coupe. Et puis demain, dans l'après-midi, je le ferai encore aussi un petit peu. Hein, voilà. Très bien. Alors, je crois qu'on va m'annoncer tout soudain qu'il ne reste pas grand-chose. Donc voilà, comme ça. Moi, je reviens, sauf erreur, mercredi et sauf erreur dimanche. Je serai là après-demain. Et dimanche, je serai là aussi parmi vous. Si vous n'avez pas pu passer ce soir parce que il y avait d'autres téléphones, vous n'avez pas été pris ou bien vous avez fait des concours, sachez que je serai là encore justement mercredi et dimanche. Donc réservez vos questions, vos appels pour ces deux jours-là où je serai parmi vous 20h, 22h comme d'habitude. Parlez-moi d'avenir, comme tous les soirs, et en tout cas, moi ce que je vais vous dire, parce qu'on m'annonce qu'on arrive au bout, donc ce que j'aimerais vous dire, c'est que j'ai été très heureux de vous retrouver après ces vacances, on va dire, géniales, formidables, qui m'ont permis de regonfler mes batteries et puis d'aller me regonfler vers Montserrat. Regardez sur internet Montserrat, vous verrez, vous allez trouver ce Montserrat en Espagne. C'est marqué Vierge Noire Montserrat, ça va vous le dire. Ok, en tout cas, moi je vous souhaite une très très très très belle nuit. Je vous fais des gros gros gros bisous. Dites, hein, comment est-ce qu'on dit? Est-ce que je le dis toujours? Mais voilà, dites à ceux que vous aimez que vous les aimez. Et tout se passera pour le bien. Belle fin de nuit, faites de beaux rêves, à mercredi, au revoir.

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avec des cas tous plus déroutants les uns que les autres. Alors, on a des caractéristiques très très étranges, mais la principale d'entre elles, c'est quand même le fait que les voix entendues et qui se tiennent lors de conversations, parce qu'il s'agit de conversations entre des vivants d'un côté et leurs proches défunts de l'autre, via les téléphones, c'est ça dont il s'agit, eh bien les voix sont parfaitement reconnaissables. En plus, ce qui est au bout de la ligne apporte des détails, des prénoms, des noms qui permettent d'identifier que c'est bien le défunt dont il est question. En tous les cas, c'est comme ça que le phénomène se présente. Et c'est ainsi qu'on peut dire que le phénomène n'est pas explicable de manière simple, prosaïque, ou avec des explications un petit peu de type c'était une hallucination, c'était une méprise. Non, c'est la voix des défunts pratiquement tout le temps, et on peut la reconnaître même si parfois elle est un petit peu caverneuse, un peu lointaine. Mais il se tient des conversations, hein, des échanges. Et donc c'est en cela qu'on voit que le phénomène est authentiquement paranormal. Alors les appels vont de quelques secondes à quelques minutes en règle générale. C'est limpide. Il y a même des échanges directs, des phrases entières qui sont faites. La conversation est presque normale. Parfois, on a des appels supposément de défunts qui viennent quelques secondes après un décès, voire même au moment où le vivant ne sait même pas que la personne est décédée, que son proche est décédé. Il le saura un peu plus tard. On a aussi des cas où c'est un appelant vivant qui va essayer d'appeler un ami, un proche, sans savoir que celui-ci est décédé. À ce moment-là, il va se tenir une conversation, parfois un peu bizarre, qui va tourner court. Et on apprendra après que cet appel n'a pas pu avoir lieu parce que la personne qui a reçu l'appel était déjà décédée. Donc voilà, ça fait partie donc du phénomène et peut prendre encore d'autres aspects. Par exemple, vous pouvez avoir des messages vocaux qui se déposent sur les répondeurs. Et parfois, après une ou deux consultations de ce message sur le répondeur, ça va s'effacer. Il peut y avoir également des textos qui sont reçus par les vivants. Un message va se déposer sur votre téléphone portable qui vient rassurer là encore après un décès et qui va s'effacer après une ou deux consultations. Ça fait partie des cas que j'ai recueillis moi-même dans mon enquête, des 30 cas que j'ai recueillis en France, et ça fait partie aussi des enquêtes anglaises actuelles par exemple ou américaines. Alors, la possibilité du canular, on ne peut jamais complètement l'écarter, mais bon, il faut quand même garder en mémoire le fait que vous avez quand même la voix du défunt qui est parfaitement reconnaissable par la personne qui reçoit l'appel. Mieux, parfois, vous avez un appel qui est émis depuis le téléphone portable du défunt, et le téléphone portable du défunt, vous l'avez à côté de vous. Pour grossir un peu le trait, vous venez d'enterrer le défunt et vous recevez un appel via son téléphone portable et le téléphone est là à côté de vous. Donc ça, vous pouvez pas, c'est pas quelque chose qui peut être monté ou, par quelqu'un qui serait malveillant. Et on a des cas où l'appelant semble intraçable. Ce qui avait été mon cas, par exemple, lorsque le phénomène s'est présenté à nous, il y avait des appels en absence. Et lorsqu'on essayait de savoir qui avait appelé justement, eh bien, l'opérateur disait « personne n'a appelé ». Ça fait partie des caractéristiques, mais ce n'est pas une caractéristique absolue. Vous avez parfois un appel qui vient d'un numéro et de bien identifié hein, comme étant celui du défunt, sauf qu'il ne peut pas l'avoir composé votre numéro puisqu'il est, il est décédé. Donc là, c'est encore plus étrange, je dirais. Parfois, les téléphones sont cassés, éteints, débranchés et vont se mettre à fonctionner exprès pour le phénomène. Mais lorsque vous vivez ça, vous savez que vous ne pourrez pas en parler. Moi-même, j'en ai pas parlé à mes proches, vraiment dans la famille, j'en ai pas parlé. À mes amis non plus. Pendant une dizaine d'années, on n'en parle pas parce qu'on sait qu'on ne sera pas cru, entendu, compris, etc. Et même ici, maintenant, en tant que chercheur, auteur, je sais que je ne serai pas non plus compris complètement sur ce que je dis et sur les implications du phénomène. Alors, que disent les défunts? C'est souvent des messages pour rassurer. C'est pas des messages qui vont être trop détaillés. On a des cas, par exemple, où l'appelant dit « je suis entre le ciel et la terre ». Ça sera toujours des propos très circonstanciés, très à propos, pour aider le vivant, pour le rassurer, pour transmettre un dernier message. C'est ça qui est intéressant aussi, c'est qu'il n'y a pas de volonté de décrire l'autre monde. Alors on peut l'interpréter de deux manières. S'agit-il de garder un secret sur l'autre monde, dans lequel peut-être nous aurions nous-mêmes à notre mort? C'est peut-être quelque chose encore qui nous est complètement inconnu. Mais on a des appels où parfois on a l'impression que le phénomène semble aider les vivants. On a le cas de cette actrice américaine, Aida Lupino, qui avait vécu le phénomène deux fois dans sa vie, une fois quand elle était jeune et une fois plus âgée, donc quand elle a perdu son papa, donc qui l'aurait contacté quelque temps après son décès pour régler un problème administratif d'héritage, de maison, etc., pour lui signifier notamment où étaient les documents qu'elle recherchait vraiment de manière intensive et de manière

urgente. On a d'autres cas où on a des appelants, des défunts donc supposés, qui vont venir avertir d'un danger à venir. C'est arrivé à Dean Koontz, un auteur à succès américain, et c'est arrivé également à d'autres personnes que j'ai pu contacter pour recueillir leurs témoignages. Donc le phénomène semblerait avertir d'un danger, et la plupart du temps, effectivement, le danger est avéré, il y a un danger. On a un cas qui a été recueilli notamment par Scott Rogo, qui nous vient des années 60 aux États-Unis, où un jeune part un petit peu à l'aventure, hein, et il va s'arrêter dans un motel pour y passer la nuit. Le soir même, il va recevoir un appel sur le téléphone qui est dans sa chambre. Il est très étonné, mais il va décrocher. Au bout de la ligne, son père, qui va lui dire des mots assez bizarres, qui va lui dire... Alors lui, il s'étonne déjà de savoir comment que son père a pu connaître le numéro de téléphone, mais il va lui dire quelques mots bizarres, comme par exemple « appelle ta mère, il faut que tu te dépêches pour appeler ta mère, c'est urgent ». Lui, il ne comprend pas, parce que le premier réflexe qu'il a, c'est de dire « t'es à côté de ma mère, donc pourquoi tu veux que j'appelle ma mère? Passe-la moi, simplement. » Et donc il n'arrive pas trop à comprendre, et la conversation coupe comme ça, aussi sec, aussi vite qu'elle est venue. Mais c'est le lendemain qu'il apprend qu'en fait, son père était décédé au moment même de l'appel. À l'heure précise où il a reçu l'appel, son père était décédé. Et la chose la plus étonnante encore dans cette expérience-là, c'est qu'il apprend juste après que le téléphone était complètement hors d'usage. C'était un téléphone juste d'illustration, de décoration pour la chambre, mais qui était complètement dépassé et hors d'usage, même pas branché. Donc, il y a plein de cas impressionnants. Et j'ai envie de dire, sur le livre qui en contient 60, il y a 60 cas dans le livre, il y a 30 cas que j'ai recueillis moi-même. Quand j'en recevais un, je me disais, mais... celui-là, c'est le plus dingue de tous. Celui-là, c'est vraiment le plus dingue. Mais je me suis rendu compte que je disais ça à chaque fois, finalement, ou presque à chaque fois. Alors, en termes de cas vraiment étonnants et qui me choquent quelque part, il y a celui que j'avais lu il y a une vingtaine d'années de cela, juste après avoir vécu le phénomène, sur la page Amazon du livre « Phone Call from the Dead ». C'était l'étude pionnière qui avait été écrite par les chercheurs Scott Rogo et Raymond Bélès, donc aux États-Unis en 79. Il y avait une page Amazon sur ce livre, et il y avait des commentaires, donc des avis sur le livre, et une dame expliquait que le phénomène était authentique, puisqu'elle-même l'avait vécu. C'était suite au décès du copain de son fils. Alors, son fils et ce jeune avaient eu un accident de voiture dans lequel le copain de son fils était décédé. 15 jours après, elle reçoit un appel sur son téléphone, donc fixe à l'époque, et au bout de la ligne, la voix du copain de son fils qui lui dit « Passez-moi votre fils, j'ai un problème, passez-le-moi vite, vite, vite ». Donc elle est sidérée puisqu'elle reconnaît la voix du copain de son fils, et ce jeune, au bout du fil, il va y dire texto « Le monde a changé, le monde est bizarre ». Et la communication va couper court. On va entendre une tonalité, un bip d'une tonalité longue, et la communication va s'arrêter là. Donc voilà, ça c'est un des cas les plus étranges que j'ai pu rencontrer, qui m'a moi le plus marqué. Il y en a d'autres, bien entendu. Il y a par exemple le cas d'Aurore, qui figure dans le livre, qui avait perdu son bébé après 7 jours, et qui, quelques temps après, va avoir des manifestations chez elle, notamment des odeurs qui lui rappellent des proches décédés, mais également qui va recevoir un coup de téléphone très très bizarre, avec une sonnerie très bizarre du téléphone la nuit. Et au bout de la ligne, on va la rassurer, on va lui dire « ne t'inquiète pas, il est bien arrivé », effectivement, en sous-entendant qu'il s'agissait donc de son bébé. Alors, cette caractéristique de la sonnerie qui est un peu étrange, on la retrouve dans d'autres cas. D'autres personnes témoignent que la sonnerie du téléphone leur a paru étrange au moment où ça a sonné, au moment où ils ont vécu le phénomène. On a des cas où l'appelant semble désorienté, perdu, il a du mal à parler, comme s'il était déboussolé. On a quelques cas comme ça, mais ça, ça se produit juste après le décès en vérité. On a d'autres cas où le phénomène se produit bien après le décès, quelques mois, quelques années après le décès, on n'a plus cette caractéristique-là. Mais on peut avoir, après le décès, oui, cette caractéristique de l'appelant qui est un peu perturbé, qui ne semble pas trop comprendre ce qui lui arrive. Et on a un cas qui a été dûment enquêté par un chercheur anglais, un universitaire anglais, Callum Cooper, qui a pu recueillir cette expérience vécue par une dame dans les années 70, qui a été en contact avec son compagnon pendant 4 ans. Compagnon décédé, donc pendant 4 ans, elle recevait des appels de celui-ci. Alors ça a été attesté par son fils, qui était avec elle à ce moment-là, et qui un jour a décroché le téléphone. Et cette dame avait tenu dans un petit calepin le contenu de la discussion. Ce calepin a été transmis au chercheur anglais. Et on a le récit du jeune qui était devenu un médecin, un docteur, donc qui n'a aucun intérêt à raconter cette histoire, et qui en même temps témoigne d'une caractéristique précise, le fait qu'au bout de la ligne, on entend un souffle ou du vent. Là aussi, c'est une caractéristique du phénomène.
J'ai une amie qui m'a transmis elle sa propre expérience, ou plutôt le récit que lui avait fait un ami à elle, d'un texto qui avait été reçu donc sur son téléphone portable 7 jours après le décès d'un ami, et qui lui envoie un texto et qui lui dit « Arrête de pleurer, je vais bien, signé JP », c'était exactement le surnom de la personne qui était décédée 7 jours plus tôt à la même heure, même minute. Et effectivement, lui, il était en larmes, il ne récupérait pas, hein, mais 7 jours plus tard, et là aussi, ça venait d'un numéro inconnu. J'ai des gens qui spontanément m'ont témoigné donc avoir vécu plus ou moins la même chose, mais à chaque fois, ça peut prendre des aspects différents. Il n'y a pas deux cas qui se ressemblent totalement. Mais ce que j'attends, moi, c'est surtout la mention d'une caractéristique précise qui appartient au phénomène. Je ne les mentionne pas toutes, parce que justement, je suis toujours dans la démarche de chercheur, mais je suis content quand il y a une caractéristique très très précise qui ne s'invente pas, qui m'est dite par le témoin, parce que je sais alors qu'il n'invente pas. Ce que je sais aussi, c'est que le phénomène est plus vaste qu'on a pu le penser, qu'on a pu l'imaginer. Parfois, vous pouvez avoir, par exemple, un appel d'un défunt qui va arriver non pas sur votre téléphone à vous, mais sur le téléphone du voisin, ou sur le répondeur du voisin. Voilà. Et ça, on ne sait pas pourquoi ni comment, c'est la question qu'on se pose. Hein. C'est pourquoi ça va arriver chez le voisin plutôt que chez vous. Et là aussi, ça écarte la piste du canular, hein, complètement, parce que le phénomène va se produire un petit peu, je dirais, de manière complètement inopinée et de manière complètement inattendue. Alors, une des hypothèses que je peux avancer pour ça, ce serait que finalement, peut-être que les personnes qui vont recevoir le phénomène sont elles-mêmes, sans le savoir, ce qu'on appelle des médiums, ou un canal, si vous voulez. C'est ce qui expliquerait le fait que, par exemple, des fois, ça arrive chez votre voisin. Pourquoi c'est pas arrivé chez vous, le message sur le répondeur, et chez le voisin? Eh bien, peut-être parce que le voisin est plus réceptif que vous. Ça pourrait être l'explication. Mais on a des cas qui sont plus étranges qu'étranges. La plupart du temps, on est dans un cas où le défunt est identifiable et où on peut supposer, où on peut faire l'hypothèse que c'est le défunt qui contacte le vivant. Mais on a des cas plus fous encore. On a ce cas de cette dame qui va, lorsqu'elle amène son chien chez le vétérinaire, parce que le chien est mourant, et qui va recevoir un appel très bizarre d'un numéro inconnu sur le téléphone portable de son mari, et sur lequel, donc, au bout de la ligne, avec il y a une voix féminine qui s'exprime et qui dit « aide-moi, aide-moi, aide-moi ». Alors la personne ne comprend pas ce qui se passe. Moi, je suis en train d'emmener mon chien au vétérinaire, j'ai d'autres choses à penser. Et la personne insiste « mais si, je suis ta fifi, je suis ta fifi ». Et effectivement, elle appelait sa chienne ma fifi. Donc là, c'est un cas de très haute étrangeté où lorsqu'on essaie d'apporter une explication simple, même paranormale, hein, ça ne marche pas. On a l'impression que ça ne marche pas et qu'on est là dans autre chose qui semble se manifester. Alors la question, c'est quoi? Et on a des cas qui semblent échapper à nos notions d'espace et de temps. Par exemple, on a des cas où l'appel semble venir du futur. Ou en tous les cas, c'est comme ça que la personne qui va recevoir l'appel va le comprendre, puisque une personne, par exemple, témoigne avoir reçu un appel qui était daté de 6 jours plus tard sur son téléphone. Et elle a eu du mal à le comprendre, mais elle s'est rendue compte que 6 jours plus tard, effectivement, une situation personnelle s'est débloquée pour elle. Et on a d'autres cas comme ça qui avaient été recueillis, qui semblaient être complètement anachroniques, où cette fois-ci, une personne a appelé une voisine et tombée non pas sur sa voisine du moment, mais sur la personne qui habitait dans la maison 30 ans auparavant. Donc ça aussi, ça fait partie du phénomène, qui semble complètement échapper à l'espace et au temps. Et d'ailleurs, Carl Jung, le chercheur, disait tout ce qui a trait à l'inconscient, donc à l'âme humaine, échappe au temps, à la notion de temps. Alors, lorsqu'on essaie de passer dans le domaine de l'explication du phénomène, hein, on fait face à des avancées et à des reculades en même temps. Parce qu'à chaque fois qu'on va avancer une hypothèse et qu'on va être content parce qu'elle fonctionne avec un ou deux cas, on va se rendre compte que pour d'autres cas, ça ne fonctionne plus. Ou c'est plus compliqué que ça. Donc la première des hypothèses, ce serait de penser que oui, ce sont bien les défunts. Et dans bien des cas, cela semble être le cas parce que c'est bien la voix du défunt et son propos est complètement clair et cohérent. Parfois, ça se manifeste auprès de plusieurs vivants en même temps. On a des cas comme ça. Donc on pourrait penser qu'il s'agit du défunt. Dans d'autres cas, c'est un peu plus compliqué que ça. Dans le message transmis, il pourrait y avoir quelque chose qui dissonne un peu, qui est un peu étrange quand même. C'est la voix, oui, tout est cohérent, mais il va y avoir un petit détail à un moment donné qui va clocher. Donc là, on commence à se poser des questions. Et en règle générale, on pourrait avancer 3 types d'hypothèses. 1, les défunts. 2, nous pourrions être nous-mêmes créateurs ou co-créateurs de ces phénomènes. C'est une hypothèse qui avait déjà été avancée pour expliquer les poltergeists.
Alors, le phénomène des poltergeists, il est supposé quand il y a des désordres qui apparaissent, des coups contre les murs, on entend parfois des cris, des pleurs, de la vaisselle qui se casse sans aucune raison, des objets qui se déplacent de manière vraiment, sans aucune raison. Il y a eu quelques cas qui ont été étudiés très très sérieusement par des personnes. On a le cas du petit village de La Machine, où on avait des coups qui étaient donnés contre un mur dans les années 70. C'est un petit village de la Nièvre. Là, il y a des gendarmes qui s'étaient déplacés, qui avaient tout documenté, tout enregistré. C'était extrêmement impressionnant. On a eu un cas, le cas de Rosenheim en Allemagne. Là aussi, il y avait même des scientifiques qui s'étaient déplacés pour constater et voir s'ils pouvaient expliquer rationnellement les faits. Et ils étaient parvenus à la conclusion que non. Mais dans les années 70, des chercheurs, notamment des chercheurs allemands, avaient proposé cette hypothèse que finalement, quand il y a des désordres dans la maison, eh bien, ça se produit souvent aux alentours d'une personne jeune, en proie à une frustration, à une vexation, à un problème psychologique temporaire. Alors les chercheurs, ce qu'ils avaient fait, c'était de supposer que peut-être c'était le psychisme des individus qui était la cause de la survenue de ces phénomènes, et non pas les défunts. On n'enlève rien à l'aspect paranormal de la chose, c'est toujours du paranormal, puisqu'on ne sait pas comment l'esprit de quelqu'un, même son inconscient, pourrait avoir de telles incidences sur l'environnement extérieur. Ça, c'est la deuxième hypothèse. On pourrait penser qu'il y a des entités extérieures à nous, on pourrait appeler ça des entités farceuses, qui pourraient être à l'origine de ça. Et il faut savoir que dans la plupart de nos légendes et de nos mythes, partout dans le monde, eh bien, il y a toujours cette figure d'un personnage un peu loufoque, qui est messager. Comme Hermès, par exemple, dans la mythologie gréco-romaine, c'était un messager qui apportait des messages aux humains et qui était envoyé par les dieux. Il voyageait également dans le monde des morts et il était un petit peu comme ça, un peu farceur, mais messager. Et le fond de son message était vrai. Donc ces phénomènes se présentent et disparaissent aussi vite, semblent vouloir rester cachés, semblent se montrer et vouloir rester cachés en même temps. Et ils viennent pour nous surprendre. Donc il y a cette redondance avec ces mythes et légendes du trickster, un peu perturbateur et un peu joueur. Mais alors ces entités, elles seraient capables d'imiter les voix et elles nous connaîtraient très très bien intimement. Et elles connaîtraient notre vie au fur et à mesure qu'elle se déroule. Ça, c'est une hypothèse aussi. Mais on peut aller plus loin encore et penser que finalement tout cela se rejoint et que peut-être il s'agit de l'action de l'âme humaine, tout simplement. Alors, cette influence de l'âme sur le monde extérieur, elle est déjà suspectée, par exemple, dans le phénomène des odeurs. Lorsqu'une personne vient de décéder, souvent les vivants font l'expérience d'une odeur très très étrange. Moi-même, lorsque c'était en 2014, quelques mois avant le décès de ma grand-mère, alors que j'étais au sport, je me suis mis à sentir une odeur très très étrange. Ma grand-mère allait bien à ce moment-là, sauf que 2 mois plus tard, on a appris qu'elle avait une maladie fulgurante. Et qu'elle est partie en quelques semaines. Mais pourquoi ça s'est produit avant le décès? Et qu'est-ce qui a généré le phénomène? On pourrait penser donc que c'est quelque chose de plus subtil, qui nous anime, et on pourrait l'appeler l'âme, à défaut d'autre chose. Mais alors, si on suppose que l'âme produit cela, il reste à savoir si c'est l'âme des vivants ou l'âme des défunts. Et là, c'est encore ouvert. Donc on a juste déplacé le problème, on l'appelle un peu différemment, on peut, au lieu de dire les défunts, on va dire que c'est l'âme, mais on n'a pas énormément avancé. Mais ça permet d'expliquer pourquoi certains cas sont plus étranges que d'autres, pourquoi les messages ne durent jamais longtemps, pourquoi c'est très très fuyant, très élusif, et pourquoi ça a accès aussi à nos téléphones aussi facilement. Je vous l'ai dit tout à l'heure, un téléphone cassé peut faire l'affaire. Donc c'est la question qu'on se pose, c'est quelque chose qui a accès facilement à nos technologies et à notre réalité. Donc c'est quelque chose de plus subtil qui échappe, à mon avis, à la simple volonté, au simple ego. C'est quelque chose qui concerne la réalité tout entière, qui a accès à la réalité tout entière, et pourquoi pas nommer cette chose l'âme. Donc là où j'en suis, moi, actuellement dans ma recherche, ce serait de penser que c'est bien l'âme des défunts. Mais alors cette âme des défunts qui est, si vous voulez, intriquée avec la nôtre, parce que ces phénomènes semblent nous suivre, nous connaître, être au quotidien avec nous. Et donc, on a l'impression qu'on est également impliqué dans la génération de ce phénomène. On a des situations, par exemple, où il va y avoir des sortes de coïncidences avec le vécu des vivants au moment de la survenue du phénomène. Dans ma propre expérience, c'était quelques jours après le décès de ma chienne en septembre 2004, j'étais dans la voiture avec ma mère et mon frère. On était là et on se disait, enfin, je parlais à voix haute et je disais, j'espère qu'il y a un au-delà. J'espère qu'il y a un paradis ou un au-delà dans lequel on retrouve nos chiens. Parce que sinon, si on ne retrouve pas nos chiens, eh bien, c'est pas un paradis, c'est pas un au-delà. Et j'ajoutais à voix haute, j'aimerais bien recevoir un signe. C'est à ce moment précis que j'ai reçu un texto sur mon téléphone portable qui disait,

Hello, j'ai bien réussi mon intégration, tout va bien. J'ai dit, tiens, ça fait étrangement coïncidence avec ma question du moment et ce que je viens de dire, c'est-à-dire j'aimerais bien recevoir un signe. Sur le coup, ma mère et mon frère me mettent la main sur l'épaule en disant, ça va aller Laurent, on va pas s'imaginer des choses abracadabrantesques. Et effectivement, je réponds, je fais le lien, on est au moins fin septembre, début octobre, ça parle d'intégration, j'ai bien réussi mon intégration, ok, ça doit être une étudiante. Donc j'ai répondu, vous vous êtes trompé de numéro, j'ai pas eu de réponse ensuite, mais c'en était resté là. Sauf que le lendemain, c'est le phénomène en tant que tel, hein, de coup de fil d'un défunt, qui est survenu cette fois-ci sur un téléphone fixe, quoi. Et même sur des téléphones portables. C'est pour vous dire à quel point le phénomène peut se déclencher grâce ou avec une coïncidence de départ. Par exemple, il y a un cas, Nicolas, au début des années 2000, qui va recevoir un appel un peu bizarre d'une personne qui parle en polonais et qui va lui dire qu'il faut qu'il transmette un message d'adieu à sa fille qui est sa voisine, qui est la voisine de Nicolas. Il est un peu étonné, il sait que sa voisine est partie en vacances, il est un peu étonné, lui, de recevoir l'appel, et ça tombe bien, il a des notions de polonais, donc il comprend ce qui est dit. Là, c'est aussi une coïncidence. Il parle polonais, il a un appel qui vient de Pologne, d'une personne qui lui dit être mourante et qui lui demande de transmettre ses adieux à sa voisine. On a d'autres cas de coïncidences très étranges qui avaient déjà été remarqués dans les années 70 par les chercheurs américains. Par exemple, on a un cas où une personne est en train de découvrir les lettres qu'elle vient de recevoir. Elle était à l'hôpital les deux semaines précédentes et en ouvrant une à une les enveloppes, elle apprend que sa cousine est décédée. Au moment même où elle apprend ça, elle reçoit un appel, on ne peut plus étrange, avec au bout de la ligne la voix de sa cousine décédée qui va lui tenir quelques mots très étranges. Et la conversation, là aussi, va couper court. Mais ça fait coïncidence avec le fait qu'elle découvre que sa cousine est décédée il y a quelque temps. Donc, le phénomène peut s'accompagner de coïncidences. Et là aussi, ça nous renvoie à l'idée que finalement, notre propre vie, notre propre activité mentale, psychique, est concernée par la survenue de ces phénomènes. Mais alors, ça va encore plus loin. Parce que ce que ça veut dire également, c'est que c'est toute notre réalité. Donc, qui serait un tout psychique ou un tout mental. Je l'ai dit tout à l'heure, parfois, des objets cassés, hors fonction, sans carte SIM pour les téléphones portables, débranchés pour les téléphones fixes, peuvent faire office de téléphone. En fait, là où il y a quelque chose qui ressemble à un téléphone, ça peut fonctionner. C'est comme si le téléphone était utilisé de manière symbolique, plutôt que de manière fonctionnelle. Là où il y a du symbole, il y a du rêve. C'est-à-dire que peut-être toute notre réalité, puisqu'on a des enregistrements quand même matériels à la fin, en fait, ce serait que toute notre réalité serait un tout psychique, un tout mental. Actuellement, des chercheurs vont sur l'idée que nous serions dans une énorme simulation. Depuis Platon, c'est la même idée. Il y a une intuition très forte de cette idée que nous sommes dans un tout psychique. Certains vont dire que dans un tout informationnel. Donc, ça donne quand même un terrain un peu plus solide pour comprendre ces phénomènes, parce que sinon, ils ne sont pas censés se produire. Ils ne peuvent pas se produire d'une manière ou d'une autre. Et ça change radicalement notre vision de la réalité. Quand on voit que des coïncidences très étranges avec la vie des personnes peuvent survenir, on a des messages qui apparaissent et qui disparaissent aussi vite, alors on se dit que peut-être effectivement, on est dans un tout psychique, un espace mental clos, où nous sommes tous reliés et où les objets font partie de cet univers psychique en vérité. Ce qu'on appelle les objets, la matière, fait partie en fait de cet univers totalement psychique. Tous ces phénomènes, si on les prend vraiment au pied de la lettre, vraiment, ils devraient nous inciter déjà à regarder, à revoir notre conception de la réalité. Alors, il y a cette discussion de savoir si les synchronicités, c'est vraiment quelque chose de paranormal ou bien si c'est quelque chose de parfaitement explicable par les lois statistiques du hasard. En fait, quand vous avez une coïncidence très étrange, comme celle que j'ai racontée tout à l'heure, avec la survenue d'un texto sur un téléphone portable, au moment même où va se déclencher le phénomène sur le téléphone fixe cette fois-ci, d'un coup de fil de l'au-delà, ben non, il n'y a pas de hasard. On voit bien que les deux choses sont liées et que là, on est au-delà d'une loi probabiliste, etc., qu'en fait, ça fait partie d'un tout et de la survenue d'un phénomène paranormal. Pour revenir à la notion d'archétype, et notamment à celle d'archétype du trickster, Carl Jung disait, là où il y a une coïncidence incroyable, une synchronicité, il y a la manifestation d'un archétype. C'est ce que je pense également. Je pense que nous sommes là dans des manifestations de type spirituel, oui,
Parce que comment nommer quelque chose qui nous connaît intimement et qui transcende totalement notre réalité? Le mot spirituel est le mot qui me vient de prime abord. Et l'idée que ces phénomènes finalement nous fuient, c'est-à-dire qu'ils vont se montrer et disparaître aussi vite. Et quand on va essayer de les reproduire ou de les objectiver, je vous l'ai dit tout à l'heure, on a des messages qui vont s'effacer tout seuls. Cette idée-là, elle est connue dans le domaine du paranormal par les chercheurs, on l'appelle l'élusivité. La difficulté à objectiver ces choses-là semblent nous fuir, hein, nous échapper, nous glisser entre les doigts totalement. Et en fait, d'autres chercheurs ont émis une hypothèse, celle de dire que finalement, cette élusivité, peut-être qu'elle nous protège. Peut-être qu'elle nous protège, peut-être qu'elle protège notre équilibre mental, qu'elle protège ce monde-ci, sur lequel nous... Et les règles, hein, ce qu'on appelle les lois de la physique, les lois de la biologie, les lois qu'on connaît de l'espace et du temps, qui semblent nous donner un cadre stable pour vivre notre expérience. Peut-être que cette fuite de ces phénomènes devant l'objectivation, eh bien finalement, c'est peut-être une protection pour nous-mêmes, pour conserver notre équilibre mental, pour pouvoir continuer à fonctionner dans ce monde-ci. Ça, c'est une hypothèse qu'on peut formuler. Ou alors c'est peut-être une démarche aussi de refoulement psychique, c'est-à-dire c'est peut-être nous qui ne voulons pas accepter la réalité de ces phénomènes-là. Et peut-être que quand ils se produisent, nous nous mettons sur un mode psychique différent, de rejet, de refus, d'étonnement. Mais le constat que parfois ces phénomènes s'accompagnent de coïncidences ou de correspondances avec la vie psychique des individus m'amène à penser que toute notre réalité serait un rêve. Toute notre réalité, j'ai bien dit toute notre réalité, et pas seulement la survenue de ces phénomènes, puisqu'ils ont des traces objectives et matérielles. Moi-même, j'ai un enregistrement que je peux toujours écouter 20 ans plus tard. Donc, on serait surpris par la survenue de ces phénomènes paranormaux, mais en vérité, peut-être que nous en serions au moins les co-créateurs. Un petit peu comme dans nos rêves la nuit. Vous êtes surpris par vos rêves, vous pouvez même avoir peur pendant vos rêves de ce qui s'y déroule. Ils peuvent même être très très bizarres, très étranges, mais qui a créé le rêve? Vous-même. À la fois, ils vous surprennent, mais c'est vous, le seul créateur du rêve, personne d'autre, ou votre inconscient. Mais ça vient de vous. Pour les phénomènes paranormaux, on pourrait faire cette même hypothèse. Et c'est ce qui pourrait nous emmener sur la piste du tout psychique. Si on arrive à produire des phénomènes paranormaux, aussi étranges que cela, qui influencent notre réalité matérielle, alors ça veut dire que c'est toute la réalité qui est un rêve. Je ne sais pas s'il est possible volontairement d'influencer ce qui se produit dans le monde extérieur, dans notre monde extérieur, hein, si on doit faire une différence entre notre monde intérieur et le monde extérieur dans lequel nous évoluons. Ce que je sais, c'est qu'il y a bien des correspondances, qu'on appelle coïncidences, synchronicité. Mais en tous les cas, on voit qu'il y a une porosité, hein, une sorte de continuité entre ma vie psychique et le monde extérieur. Donc cette survenue de coïncidence et de synchronicité, là, nous éclaire vraiment aussi sur la réalité de ce monde. Peut-être que ce monde est bel et bien un tout psychique. Maintenant, est-ce qu'on est capable, à volonté, de produire ces synchronicités? Je ne le sais pas. On pourrait essayer, on peut faire des expériences. Je connais des auteurs-chercheurs qui tentent de montrer qu'il y a des modèles pour cela, pour essayer de provoquer cela. Moi, pour ma part, je continue dans la recherche et dans le questionnement. Et je mets au défi d'autres chercheurs, dans les sciences dites dures même, de venir regarder mon travail et de venir le critiquer. Aucun souci, c'est fait pour ça. Mais en règle générale, les scientifiques purs et durs, dans les sciences physiques, dans la biologie, dans les technologies, adorent ce qui est reproductible, ce qu'ils peuvent reproduire à volonté et observer. Or, ces phénomènes-là sont spontanés, élusifs, difficilement contrôlables. Donc, ils vont avoir une difficulté à les étudier. Et en plus, le modèle scientifique habituel repose sur l'idée du matérialisme, c'est-à-dire que la conscience est entre nos deux oreilles, notre cerveau, elle n'est nulle part ailleurs, et ce qui est en dehors fait partie de ce qui est en dehors de notre cerveau, fait partie du monde matériel, voilà, de ce qu'on appelle la matière. Bien sûr, tout cela n'explique pas comment la conscience est survenue, de quoi elle est survenue, mais ça repose là-dessus. Or, ces phénomènes-là montrent une intrication au minimum psychique entre la vie psychologique des individus et la survenue de ces phénomènes. C'est donc, pour la science dite classique, inexplicable. Mais ce que j'ai voulu apporter, c'est aussi l'idée que lorsqu'on réfléchit sur les phénomènes paranormaux, alors oui, on peut réfléchir sur l'hypothèse de l'après-vie, et il y a des raisons d'espérer. Croyez-moi, il y a des cas dans le livre où il y a des raisons d'espérer, il y a des raisons de penser que peut-être que nous ne disparaissons pas totalement à notre mort, quelque chose de nous survit. Mais j'attire l'attention aussi, moi, sur le questionnement à propos de la nature de notre réalité. Voilà. Je pense que c'est ça que j'ai pu apporter, en passant notamment par l'hypothèse de l'archétype du trickster, qui est une composante essentielle, selon Carl Jung, de l'âme et de l'âme du monde.
c'est-à-dire dans notre réalité. Je pense que c'est ce que j'ai voulu apporter aussi comme réflexion à travers ce livre. Mais j'invite aussi d'autres chercheurs à me rejoindre. À

continuer la recherche sur ce phénomène-là ou d'autres en France, parce que j'estime que c'est extrêmement important. Je dis toujours, c'est tellement important qu'on devrait en pouvoir en parler aux 20h de TF1. Et malheureusement, ce n'est pas le cas. Mais j'aimerais que d'autres chercheurs s'en emparent, qui s'estiment plus compétents encore que moi, plus scientifiques que moi, s'en emparent. Très bien, allez-y. Allez-y, vous verrez que le phénomène est réel, objectif, matériel, qui pose un problème, un énorme problème, au sujet de ce qu'on considère être la réalité, de son fonctionnement, et peut-être même qu'il offre un espoir pour ce que l'on devient après notre mort. Voilà. Donc c'est vraiment mon vœu de transmettre en fait à la fois mon savoir, mais aussi mes questions. Je pense que l'essentiel, surtout au stade où on en est, c'est de se poser les bonnes questions.

0: Bélier, vous retrouvez des amis rencontrés lors de vos dernières vacances pour partager vos fabuleux souvenirs au cours d'un dîner convivial.
1: Taureau, Jupiter prend ses quartiers en poisson. Ne laissez pas passer la chance qui se trouve à votre portée afin de négocier un prêt à un taux d'intérêt fort intéressant.
2: Gémeaux, Vénus en scorpion met des arômes de passion dans votre duo et vous profitez au maximum de ces senteurs parfumées d'amour pour vous lover dans les bras de votre partenaire.
3: Cancer, si vous êtes célibataire, Vénus scelle votre alliance. Votre nouvelle rencontre pourrait vous mener dans les prochains mois devant Monsieur le maire.
4: Lion, vous êtes gentil, cachotier et vous organisez discrètement une surprise pour votre partenaire en mettant uniquement vos enfants dans la confidence.
5: Vierge, quand on veut, on peut. Vous prenez l'engagement de remplir la mission complexe qu'on vous a confiée et qui vous cause pourtant bien des difficultés.
6: Balance, côté cœur, même après toutes ces années de vie de couple, vous ne vous laissez pas facilement apprivoiser et vous vous livrez par petites touches.
7: Scorpion, votre audace paye enfin. Vous l'avez placée judicieusement au bon moment et elle fait des miracles.
8: Sagittaire, les pépins que vous rencontrez actuellement sont des graines semées sur votre chemin pour vous transformer. C'est dans le chaos que naissent les plus belles fleurs.
9: Capricorne, si vous entreprenez des travaux à votre domicile, tout le monde met du cœur à l'ouvrage et votre foyer se transforme en véritable fourmilière.
10: Verseau, avec la lune en bélier, si une tempête traverse votre ciel professionnel et déracine vos convictions, vous rebondissez en cherchant un nouveau travail.
11: Poisson, vous ne voulez pas donner des signes extérieurs de richesse, même si votre compte en banque est bien garni.
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Bonsoir, bienvenue. Bienvenue sur TVM3 avec Victoire, code 831. Pour nous appeler, pour nous joindre, 0901 901 993. Ce soir, Victoire avec vous de 20h jusqu'à 22h. Avec grand plaisir d'écouter vos questions, le son de votre voix et de vous appeler.

accueillir sur TVM3. Je suis accompagnée de mes confrères, de mes collègues experts que vous voyez au bas de votre écran en vert. En vert, ils sont présents, en vert, ils sont libres et ils attendent votre appel également. Donc n'hésitez pas, contactez un expert, cliquez sur 2, le code, ne jamais oublier leur code et vous les aurez en ligne. En 3, si vous ne savez pas qui choisir ce soir, vous laissez faire le destin et le 3 choisira un expert ou une collègue pour vous. 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
L'œil du tigre, c'est de la protection. Il y a des choses qui ne vont pas autour de vous. Eh bien, mettez-vous dans votre bulle. On va en reparler après. Hein, les voix des êtres de lumière. Mettez-vous dans votre bulle, dans cette lumière blanche qui ne peut que vous protéger. Alors, ce soir, vous êtes avec Victoire. Alors, pour ceux qui ne me connaissent pas, excusez-moi, mais j'ai dû prendre quelque chose dans la bouche parce que ça me gratouille un peu et je n'ai pas envie d'être à sec et ne plus pouvoir parler. Donc, je disais, ce soir, vous êtes avec Victoire. Victoire, donc certaines ne me connaissent pas. Alors, qui suis-je? Je peux m'exprimer médium. Alors, pourquoi médium? Parce que quand je vous parle, quand nous sommes à l'arrière, quand nous sommes en privé, j'ai des flashs. J'ai des flashs, j'ai des choses qui viennent, j'ai des prénoms, j'ai des images, j'ai des photos, j'ai des lieux. Donc, c'est des flashs. Seul un médium peut avoir des flashs, effectivement. Je parle avec vous et ça vient et ça nous coupe. Et très souvent, ce sont des images quand même qui sont rassurantes et qui sont justes. Donc, j'ai ceci. Et évidemment, le médium, qu'est-ce que c'est? Eh bien, je travaille différents oracles. J'ai l'oracle G, qui est connu quand même depuis très longtemps. Hein, vous avez celui-là. Vous avez le tarot de Marseille. D'ailleurs, je ne sais même pas où c'est qu'il est. Pourtant, il est prêt. Il ne faudrait pas que je l'ai mis à quelque part. Donc, vous avez le voyant masqué et mon fameux tarot de Marseille. Et vous avez également, de temps en temps, les bélines. Ceci dit, n'hésitez pas, même ce soir, répondez au concours. Maintenant, et je dirai, je serai là pour vous. Voilà, je cherche mon tarot.

0: Voilà, j'ai juste envoyé un message qu'on me ramène ce tarot, parce que sans ce tarot, je ne peux pas travailler. Donc ce soir, excusez-moi cet instant de silence. Alors, ce soir, je vais vous parler de l'importance de la lumière blanche. Alors, qu'est-ce que c'est que la lumière blanche ? Quand vous vous engagez dans un voyage spirituel, vous commencez probablement à vous soigner, ce qui vous rend plus sensible aux énergies qui vous entourent. Selon toute logique, au plus vous vous soignez, au plus vous allez recevoir des protections, parce qu'elles se produisent sans votre consentement et de manière totalement inconsciente. Si vous vous sentez mal, sans raison, vous devez vérifier s'il n'y a pas des vampires énergétiques. Je dis bien des vampires énergétiques. Là, je fais des parasites autour de vous, car l'absorption d'énergie négative extérieure peut contaminer votre énergie. Donc, si vous sentez ça, je dis bien, si vous sentez ça, si vous vous identifiez comme une personne empathique, ces notions ne sont peut-être pas des nouvelles pour vous. En effet, les personnes appelées empaths sont connues pour leur perte fréquente d'énergie ainsi que pour leur grande fatigue, tous les deux dus au fait qu'ils laissent inconsciemment les émotions et les énergies les autres à les affecter. Quand on se dit des fois « je suis fatigué, je ne sais pas pourquoi », mais faites ça. Mettez-vous dans une bulle, mettez-vous, je vous dirais bien, dans ce nouveau voyage spirituel pour vous succéder et avoir des sentiments que, en effet, l'humain peut se mettre en travers de vous-même. Et c'est en utilisant cette pierre blanche, cette lumière blanche, pardon, comme un nettoyant et un protecteur contre les voleurs d'énergie. Soit des voleurs d'énergie, il y en a plein autour de vous. Vous allez dans un magasin. Pour ça, moi je dis toujours, mettez-vous dans cette lumière blanche. Je vous en donne un exemple. Vous mettez dans un magasin. D'accord ? Vous voyez, les cartes sont arrivées. Ça, ce tarot, je ne peux pas travailler. C'est mon allié. Vous allez dans un magasin. Je vais vous raconter un petit peu. Vous rentrez, vous êtes fatigué. Pourquoi ? Parce que vous avez été vampirisé, votre aura était tellement beau, tellement lumineux, qu'il y a des personnes, c'est indépendant, hein, c'est pas voulu, c'est l'aura qui s'est rapprochée de vous. Et vous êtes sûr que ce que je suis en train de vous dire aujourd'hui, vous dites oui, ça m'est déjà arrivé. Parce que la lumière blanche est essentielle pour se protéger. Afin de rester protégé des ténèbres de ce monde et des mauvaises énergies des autres, il est encouragé de pratiquer, l'utilisation de la lumière blanche en guise de protection supplémentaire. La lumière blanche peut être définie comme une laverie cosmique où les énergies indésirables, destructrices et négatives y sont purifiées et nettoyées. Vous savez, la personne avec qui vous dormez, elle fait sourire, mais est-ce qu'elle ne vous prend pas de votre énergie? Pourquoi au bout d'un quelque temps vous ne vous entendez plus bien avec cette personne? Pourquoi au bout d'un quelque temps vous êtes fatigué ou malade? Est-ce que c'est pas cette personne? Donc, même que vous aimez cette personne, que c'est votre épouse, ça fait des années, moi je dis, protégez-vous. Protégez-vous parce que votre aura vous appartient, vous n'avez pas à le partager. Sachez que tout ce qui touche la lumière blanche revient nettoyer et renouveler. Parce que si vous avez besoin d'aide, besoin de guérison, besoin de protection contre les mauvaises énergies, mais aussi les situations, les lieux et les personnes qui abaissent votre vibration. Moi je dis ça, mais très souvent quand on le sait, on ne le fait pas. Mais il faut savoir se protéger, nettoyer fréquemment son aura, éliminer les blocages, Commencez la journée du bon pied. Améliorez son bien-être. Manifestez ses souhaits et ses envies profondes. Mais croyez-moi, les avantages de la lumière blanche, c'est les bienfaits et quelque chose de beau. Une personne dit, je vais vous le lire, je n'ai jamais raconté cette histoire. Lorsque j'avais environ 11 ans, je suis restée seule à la maison avec mon neveu qui avait 4 ans. À l'époque, nos parents étaient allés faire quelques courses rapides. Nous jouions dans le salon lorsque quelque chose nous a effrayés. Je ne me souviens pas de ce que j'ai vu ou entendu, mais je savais que je devais sortir de cette maison, sinon nous allions mourir. J'ai serré mon neveu contre moi, nous avons crié et pleuré tous les deux, et j'ai couru vers la porte d'entrée. Juste avant d'atteindre la sortie, j'ai vu une boule de lumière blanche, incandescente, plantée juste au-dessus de notre porte d'entrée. Je me suis arrêtée net. Je n'arrivais pas à détacher mon regard de cette boule. Soudain, elle s'est mise à grossir de plus en plus. Finalement, nous avons été totalement engloutis par la lumière. Le souvenir suivant que j'ai, c'est que je flottais à l'intérieur de cette lumière. C'était la lumière la plus pure, la plus belle et la plus douce qui soit et qui m'a fascinée. Je me suis sentie si bien, je la sens encore quand je repense à ce jour. Depuis la lumière, il n'y avait aucun sentiment de peur, de douleur ou d'inquiétude. D'une certaine manière, je savais que tout allait bien et que nous allons nous en sortir. Ça, c'est ce que a ressenti ce petit garçon face à cette lumière. Bien sûr, il y a des exercices, des méditations pour canaliser cette lumière. On en reviendra tout à l'heure et je vous expliquerai. Parce que c'est important, je vous assure, c'est important. Et je dis bonsoir, nous avons un appel téléphonique. Bonsoir.
1: Alors, c'est Monique.
0: Ah, je dirai votre prénom. Moi, je veux bien. Hein. J'ai votre date de naissance. Non, il n'y a pas de souci. Alors, comment allez-vous?
1: Alors, moi, j'aimerais... Pardon. J'aimerais demander mes énergies en premier. S'il vous plaît.
0: Bon. Alors, vos énergies bougent beaucoup. Mais vous allez... aller quand même jusqu'à la fin de l'année dans une énergie qui bouge, c'est-à-dire je descends, je remonte. Mais c'est très beau. L'automne pour vous sera un joli mois d'énergie. Vous aurez envie de parler, vous aurez envie de sortir, vous aurez envie de rire. Donc votre énergie va remonter tout doucement. Et vous allez prendre un petit peu des vitamines. Hein, c'est ici à une baisse
1: c'est
0: comme
1: que
0: ça.
1: Je vais, j'étais mais chez le médecin, ouais.
0: Qu'est-ce qu'il a dit le médecin?
1: Ah, il m'a donné la vitamine D.
0: Ben voilà.
1: Ouais, ma vitamine. Voilà. Et puis pour les énergies aussi, parce que ouais, pour les pollen aussi, elle m'a donné. Je suis allergique.
0: Pourquoi? Vous avez une allergie au pollen actuellement, mais il n'y en a pas.
1: Oui, mais chez nous, il y a aussi les UV aussi. Moi, je me demande si ça ne fait pas quelque chose, les UV.
0: Ah ben si, mais si. Si vous vous mettez, vous ne vous protégez pas, bien sûr. Mais bon, je vais vous dire, il n'y a pas actuellement. Les fleurs, ça a séché, il n'y a plus rien qui vole. Ça peut être effectivement les UV et puis plutôt de la poussière.
1: De la poussière et puis végétale. Ils annoncent aussi la cinquième vague depuis mercredi. De chaleur. Chez nous.
0: Oui, c'est vrai. Mais chez nous aussi. Ça va remonter jusqu'à 35-36, c'est vrai. Donc, il y a beaucoup de personnes Ouais, qui sont fatigués de cette chaleur, mais on n'y peut rien. Ça va durer, je crois, vendredi, samedi, dimanche, lundi, hein, c'est ça?
1: Ouais.
0: Voilà. Eh bien, on reste à la maison, on sort pas, on ferme les volets, et puis on en a. C'est vrai que ça suffit, ce soleil. Alors que maintenant, c'était tellement beau, hein? Ce côté
1: oui,
0: agréable,
1: moi,
0: ce côté.
1: Je sors le matin pour boire mon petit café, ça, je me prive pas. Et après, je rentre à midi.
0: Oui, quand il fait frais. Mais quand il fait chaud, il faut rentrer ouais. avant midi. Hein. Mais oui.
1: Oui.
0: Mais oui. Voilà, donc vos énergies, je vous ai dit un petit peu de vitamine, un petit peu de vitamine D, et ça va aller tout au plus. Ça va aller très bien.
1: Mais maintenant, d'accord? J'ai un problème. Je ne sais pas d'où ça vient, si ça vient de l'autre femme, on verra. Moi, j'ai l'annulaire des deux mains qui se bloque.
0: L'annulaire des deux mains qui se bloquent, oui, et
1: justement, et puis j'ai des lancers. Et ça, c'est depuis qu'on a parlé avec cette femme, j'ai parlé avec cette femme. C'est la première fois que je parle vraiment.
0: C'est qui cette femme? Racontez-moi.
1: Le M, c'est ma collègue, là, le M, ma locataire, le M, Maria, là. Maria ou Maïté,
0: qu'est-ce qu'elle vous fait?
1: Mais moi, je pensais que ça venait d'elle, parce qu'elle elle disait toujours, hey, il faudrait qu'elle puisse plus rien faire, parce que je fais la conciergerie, hein, jusqu'au mois d'octobre, après je fais plus. Elle est jalouse et méchante, d'après moi.
0: Non, elle est, oui, c'est une, elle n'est pas gentille, c'est vrai. Elle n'est pas gentille.
1: Moi, j'ai eu une altercation la dernière, avant-hier. J'ai fait la conciergerie. Un moment après, elle m'a mis tous des grains dans toute l'allée, au deuxième étage. Alors j'ai dit, tu vas enlever ce que tu as mis. Mais elle ignore, elle est complètement dehors.
0: Elle habite où, cette femme?
1: Elle habite chez moi à l'attique, au deuxième et troisième étage.
0: Oui, ben, vous savez ce qu'il faut faire, hein, Monique, il faut s'en éloigner de cette fille, hein. Totalement.
1: Mais justement,
0: hein.
1: C'est ce que j'ai fait, je suis en train de chercher quelque chose, mais c'est dur. J'ai dit même que je trouverai un grand studio, n'importe quoi, pour quelque temps, au moins pour pouvoir partir d'ici. Moi, j'ai plus envie.
0: Mais Monique, comment je ne vous vois pas déménager, hein?
1: Et pourtant, je suis en train de chercher, pourtant. J'ai dit, parce qu'elle est là, elle me fera du mal tout le temps.
0: Ben non, moi, je ne vous vois pas déménager, pas du tout, mais pas du tout. Non, moi, je ne vous vois pas déménager. Hein. Non, absolument pas. Ça n'arrivera pas, hein. Non.
1: Et puis cette femme, non, comment vous la voyez? Ben, raconte-moi, comment vous la voyez?
0: Elle est mauvaise. Elle est pas seulement avec vous, Monique, elle est comme ça avec tout le monde. Hein.
1: Mais vous savez, je suis obligée de vous dire, il y a aussi un bloc à côté de moi, le concierge est toujours en nettoyer les voitures par devant, il a la même chose que moi, les doigts bloqués, parce que je lui ai parlé, j'ai dit, tu sais, j'ai les doigts bloqués parce qu'il me soutient. Eh bien, il a dit, moi, j'ai comme toi. Et maintenant, je ne le vois plus en nettoyer les voitures, je ne vois plus en bas devant, je pense qu'il ne veut plus avoir des contacts.
0: Ben oui, c'est compliqué, je sais, c'est même très compliqué. Avec une femme comme ça, il faut s'éloigner, Monique, complètement. Hein. Je suis en train de regarder, il faut s'éloigner, hein, tout simplement. Parce qu'il n'y a rien à faire, absolument rien à faire.
1: Parce que normalement, alors, elle avait donné le congé, ils avaient dit qu'il fallait partir. Et puis elle était à l'agence Vimova. Elle était se plaindre qu'elle était malade. Moi, j'ai dit, mais si tu es malade, moi, je sais pourquoi, et tu dois le savoir. Il n'a rien répondu. Il a soutien, je pense, monsieur Marcella.
0: Ben oui, elle a des soutiens, elle sait comment les faire, effectivement, malgré qu'on voit que c'est une femme très agressive. Hein. Ouais. Il faut s'éloigner de cette femme, il faut lui tourner le dos pour que ça n'arrive pas. Hein. De toute façon, elle ne peut rien vous faire. Mais aller sur votre chemin, oui, c'est tout à fait logique.
1: Mais qu'est-ce que c'est que ça vient les doigts? Est-ce que c'est la chaleur? De quoi ça vient? Je sais pas si vous pouvez me dire.
0: Moi, je dirais que c'est plutôt de l'arthrose que vous avez.
1: Ça peut venir d'un coup comme ça?
0: Oui, oui. Oui, effectivement, oui, oui, oui. J'ai un malaise, je suis désolée, mais je crois que je ne pourrais pas continuer l'émission. Je vais terminer
1: l'école. Ah, vous avez un malaise? Ouais. Moi, je m'excuse, alors. Il faut arrêter, alors, je vous en prie.
0: Ouais, ça vient d'un coup comme ça, je suis incapable de bouger.
1: Mais moi, j'ai eu ça ce matin chez ma fille, la même chose. J'ai dit, moi, je ne suis pas bien.
0: Je vais devoir arrêter, j'ai un malaise, je suis désolée.
1: Alors je m'excuse et je suis très contente de vous. Je vous rappellerai une autre fois, d'accord? Bonne soirée et puis retablissez-vous.
0: Ok, je vais arrêter l'émission.
1: Au revoir.
0: Au revoir.
1: Merci beaucoup.

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heureux. Bon, ce soir, moi, j'ai envie de vous parler de l'âme, de cet esprit incarné. Alors, pourquoi ? Vous allez me dire, il faut être gonflé hein, pour parler de ça. Il faut savoir ce que je dis. Il faut savoir, parce que personne n'est revenu pour nous dire l'âme ci et l'esprit là. Bon, alors, je pratique... On est un groupe, d'abord il faut que je révèle comment j'ai pu faire ça et comment je sais ça. Une fois par mois, nous sommes une association, si on veut, un groupe. Un groupe de 4 ou 5 voyants. On se retrouve chez l'une et chez l'autre. Je dirais, chez moi, j'aime pas trop, donc j'essaye toujours.

0: d'eux parce que il peut arriver de grands malheurs. Bon, ça peut peut-être vous donner froid dans le dos. On fait le Ouija. Alors, il y a des personnes qui doivent savoir ce que c'est. Les personnes qui ne savent pas ce que c'est que le Ouija, je vais vous expliquer. C'est sur une table, généralement sur une table ronde, et on met la plaquette en bois. Elle est très ancienne. Chacune a sa plaquette. Sur cette plaquette, il y a des chiffres de 1 à 10, de 1 à 0. Et il y a l'alphabet A, B, C, etc. Parce que quand on implore, quand on invoque, plutôt pas implorer, quand on invoque l'esprit, ben, il se manifeste. Eh oui, il se manifeste par des oui, par des non. On peut lui demander un prénom, il va le dire. On peut demander un mois, on peut demander une année, il va le faire. Alors, le Ouija, le conseil que j'ai à vous donner, ne faites jamais ceci tout seul. Parce que c'est dangereux. Dangereux pourquoi? Parce que si vous le faites seul et que vous rentrez en contact avec un esprit, cet esprit, s'il s'ennuie, peut tomber amoureux de vous. Eh oui. Et s'il tombe amoureux de vous, misère, pour le faire sortir. D'accord? C'est très, très compliqué. J'ai des anecdotes comme ça où je pourrais un jour vous en dire un peu plus. Mais pour ce soir, c'est déjà pas mal. Alors, qu'est-ce que l'âme? Bien sûr, j'ai pris des notes pour vraiment ne pas me tromper. C'est un esprit incarné. Qu'est-ce que l'âme avant de s'unir au corps? Ben, c'est un esprit. Alors, les âmes et les esprits sont-ils identiques? Oui, c'est la même chose que l'esprit. Dans l'homme, il y a autre chose que le corps. C'est uni par l'âme et ce lien qui est dans la nature semi-matérielle, c'est-à-dire l'âme est l'intermédiaire entre l'esprit et le corps. L'homme est ainsi formé de trois parties essentielles. Le corps, qui est le matériel, qui est analogue aux animaux. Hein. Les animaux aussi ont une âme, mais ils ne réagissent pas de la même façon que nous. Et vous avez le principe intermédiaire ou périsprite subventionnel, qui est semi-matériel, qui sert de la première enveloppe de l'esprit et qui unit l'esprit et le corps. Un petit appel, je reviens vers vous, parce que c'est très intéressant. Ça, c'est sûr, on aime bien savoir. Mais je vous donnerai des exemples, vous verrez. Alors, bonsoir.
1: Bonsoir,
0: Bonsoir, bonsoir. Oui,
1: Victoire.
0: je vous écoute.
1: On s'était, il y a quelques jours, j'avais dit que je voudrais me rappeler.
0: Oui. Je vois, je vois.
1: Je
0: Vous
1: voulais
0: avez
1: vous
0: dit que
1: dire
0: ça y est,
1: encore
0: je
1: que.
0: suis, ça y est, je suis connectée. Vous allez à Colmar.
1: Oui, c'est
0: Voilà.
1: l'hôtel Paul et Pia, rue de la Gare. C'est ça que je voulais vous
0: Oui,
1: dire pour que
0: je
1: si
0: sais où
1: vous.
0: c'est, je sais où c'est. Donc, il me
1: Oui,
0: sera très
1: si.
0: facile, puisque vous n'êtes pas loin, de vous envoyer cette énergie et de travailler sur votre chakra. On est d'accord?
1: Oui,
0: Je regarde encore une
1: parce que
0: fois
1: là,
0: votre date de naissance.
1: ça me. Je sais pas, je suis inquiète. Je sais pas pourquoi. Je sais pas si ça se passera bien.
0: On va regarder encore une fois. Pourquoi vous dites inquiète? Pourquoi vous êtes ça? C'est
1: Je
0: pas
1: sais
0: vrai.
1: pas, je suis angoissée.
0: Mais pourquoi? Moi, je vous dis que ce petit voyage, vous êtes dans une plénitude, on va regarder ensemble, vous êtes dans une
1: Aussi le groupe,
0: plénitude.
1: ça va jouer avec le groupe aussi.
0: Mais vous êtes
1: On met une
0: tellement gentil.
1: quinzaine.
0: Le groupe, écoutez-moi, écoutez-moi. Dans ce tirage que je fais, il y a la première des choses que je vois, c'est le cœur. D'accord? Je
1: Ah.
0: continue. Mais bien sûr, je continue. La carte qui tombe, c'est la carte que je vais. Voilà. Il y a un équilibre dans la communication. On est d'accord. Donc
1: Ah,
0: là, je suis en train de
1: génial.
0: vous faire
1: Parce
0: un
1: que c'est ça que
0: tiragé.
1: je
0: C'est joli.
1: recherche pas. Oui, je recherche ça, disons. Parce que, bon.
0: Alors, cette carte, elle est très jolie. Parce que dans l'oracle G, ça annonce une rencontre. Donc, on va rester positive. Alors, je vais vous dire une chose. Moi, je vous ai dit il y a 2-3 jours, quand vous êtes venu vers moi, que je vais d'une manière ou d'une autre vous envoyer cette énergie.
1: Oui.
0: Je vais déjà le faire ce soir. Quand j'aurai fini l'émission, je vous envoie de nouveau cette énergie. Et je vous mets donc un rééquilibrage.
1: Enfin, c'est le 26. Pardon, c'est du 26 au 29. Hein. J'ai oublié de préciser.
0: Août, hein, on est bien d'accord.
1: Non, ici, là, au mois de juin.
0: Au mois d'août, vous ne faites pas quelque chose au mois d'août?
1: Non. Enfin, rien n'est prévu jusqu'à présent.
0: Rien n'est prévu, mais je vous dirai, il y aura quelque chose.
1: Du 26 au 29.
0: Je vais vous le faire, je vais vous envoyer ceci et je le ferai. Mmh.
1: D'accord. Bon. Et là, au mois d'août, vous voyez aussi... Bon, j'ai des envies de voyage.
0: Oui.
1: J'ai pas la condition pour...
0: Au mois d'août, il y aura de nouveaux déplacements.
1: Oui.
0: Mais il y aura peut-être un déplacement. Vous vous rappelez que je vous dis, il y a une belle rencontre. Vous regardez ce que vous me dites tout de suite, là. Il y a une belle rencontre qui est ici. Donc, il est possible que cette belle rencontre vous invitera... Ah oui, oui, oui. Donc, on voit très bien. Hein. Votre état d'esprit, il est en dents de scie. Et ça, c'est pas bien. Parce qu'une fois, vous êtes bien et une fois, vous n'êtes pas bien. Donc, à partir de maintenant...
1: Mais c'est dû à la maladie aussi. Enfin, c'est mon état général qui n'est pas tellement bon.
0: Mon état général.
1: Là, parce que là, je suis pliée en deux.
0: Bon, on voit qu'il y a de la douleur, oui. Et puis, vos médicaments n'arrangent rien. C'est pour ça qu'il y a des jours où vous êtes bien, puis il y a des jours où vous n'êtes pas bien. Je le comprends, je le conçois et je le vois. Mais il faut garder, si déjà, regardez, vous avez le bonheur de vous déplacer. Il y a le renouveau qui est
1: ici.
0: Oui,
1: absolument, déjà de se réveiller et de pouvoir marcher.
0: Que vous sortez. Prenez confiance, regardez ce que j'ai retourné pour vous. Il y a le renouveau sur un voyage. Donc, mieux je ne peux pas faire. Donc déjà, mon état d'esprit me dit, oui, ça se passera bien, vous avez le renouveau, vous avez un voyage et une belle rencontre. Vous vous rappelez que vous m'avez demandé si vous n'avez pas envie d'être seul. On est d'accord? Et je vous ai dit, non, vous ne finissez pas votre vie seule. Il y aura un compagnon, il y aura une personne. Je n'ai pas dit que vous allez vivre avec lui. C'est peut-être un peu trop le petit détail. Il faudrait que je le vois si j'étudie votre numérologie. En numérologie, vous êtes en 3 actuellement. Le 3, c'est la chance, c'est le dialogue, c'est des jolies choses. L'année 3, c'est vraiment quelque chose de... mignon. Moi, j'aime bien le 3. C'est la chance aussi. C'est le chiffre de la chance, le 3 en numérologie. Donc, ça se passera
1: très bien. Je croyais que c'était le 1. Qu'est-ce que j'ai... l'autre jour, il me semblait que c'était le 1. Je sais pas.
0: Non. Le 1, c'est un renouveau.
1: Non.
0: Le 1, c'est le renouveau. La chance, c'est le 3.
1: Alors, c'est le 3. Et je suis en année 3.
0: Et vous êtes en année 3.
1: D'accord.
0: Voilà. C'est pas beau, ça? Vous êtes en année 3.
1: Oui.
0: Et si je regarde au plus profond de votre retraite, vous êtes de nouveau dans une année. Vous rentrez dans une réalisation et dans une transition 1. Et quand on rentre en réalisation, et en transition 1, eh bien, on fait une rencontre. Vous verrez. Pensez à moi, Béa.
1: Ah oui.
0: Vous penserez à moi.
1: Oui.
0: Maintenant, bon, le problème
1: qu'il
0: y a, c'est que...
1: J'étais un peu trop fatiguée. Je suis fatiguée.
0: C'est la chaleur.
1: Disons, la douleur, je l'accepte, mais elle fatigue.
0: Oui, mais ça... Et si je vous, si je serais là pour faire des bonnes choses ou des miracles, je le ferais. je vous enverrai. Mais ce que je peux faire en tant que maître Reiki, c'est vous envoyer et rebooster ce rééquilibrage. Et si ce rééquilibrage...

0: va vous faire du bien. J'ai déjà commencé à vous le faire la dernière fois. Je vous le fais ce soir. Et le 26, parce que là, je prends note dans ce que vous m'avez dit.
1: Et là, vous...
0: Hôtel.
1: Oui. Paul et Pia.
0: Et Pia. Voilà.
1: Oui. Et là, vous me disiez ce qu'il fallait que je mette une jambe sur l'autre, être assise tranquillement.
0: Ah, non, attendez.
1: Et me pencher.
0: Ça y est, j'y suis. Non, on va faire. C'est que vous soyez bien. Il faut être assise. Le dos bien droit. Parce que les chakras, c'est tout le long de la colonne vertébrale. D'accord?
1: Oui.
0: Le premier, c'est le chakra rouge.
1: J'avais écouté
0: Entendre quelques temps un aboiement, je m'en excuse. C'est monsieur qui rentre, et comme j'ai des tout en bas. Toutes mes excuses. Alors,
1: on recommence.
0: J'espère que vous m'en voudrez pas.
1: Non, non, c'est tout bon.
0: Si on a la colonne vertébrale bien droite et les pieds ancrés. Donc, on va le faire ensemble. Les pieds bien ancrés au sol. De là, vous allez respirer. D'accord?
1: Oui.
0: Vous respirez avec moi. Oui. On le fait ensemble. Respirez avec moi.
1: Oui.
0: Et comme ça, vous me voyez. Vous respirez, vous prenez... Et vous fermez les yeux. Vous restez dans le silence. Une fois que vous avez bien respiré, vous prenez votre... Il faut que je boive quelque chose, juste un instant.
1: Peut-être seulement.
0: Une fois que vous avez bien respiré, votre souffle, vous le poussez jusqu'en haut de vos cuisses, c'est-à-dire à l'entrejambe. Ce souffle-là, vous le poussez.
1: Oui.
0: Vous pouvez mettre les mains dessus et vous soufflez. Mais quand vous soufflez, vous le teintez de rouge, comme un coquelicot, comme une rose rouge. Et mettre vos mains dessus, et dans votre tête, dans votre état d'esprit, vous prenez comme un disque que vous mettez dessus. Sans arrêt, d'accord?
1: Oui.
0: Si vous voulez faire le reste, moi quand vous serez dans cet hôtel-là, je vous ferai le chakra plus haut, qui est le sacré, qui est de couleur orange. Vous pouvez les ouvrir tous. Si vous regardez, si vous savez les couleurs, on continue, et on les ouvre tous. Donc on s'arrêtera au chakra qui est le bas du ventre, qui s'appelle le chakra sacré, il est orange. Toujours souffler et mettre les mains dessus. Et quand vous serez sur votre chakra, il faut le color orange. Celui qui est le plus important, pour ce soir. Dites-moi.
1: Ce que j'ai beaucoup, c'est la nuque. Donc, la nuque se bloque et elle me fait des éclairs dans la tête.
0: Alors, on va laisser ce là. Mais écoutez-moi. Vous faites le rouge ce soir et vous soufflez. Vous soufflez tout le long. Vous fermez déjà les yeux et vous y pensez. Vous soufflez et vous allez vous arrêter là. Vous me voyez? Vous voyez ce que je fais?
1: Oui.
0: Ici, d'accord. Vous allez vous arrêter là et vous tournez et vous colorez en couleur un peu bleu, un peu blanc. On appelle ça la couleur indigo. D'accord? Et vous soufflez tout le temps et tout le temps et tout le temps. Vous soufflez et vous mettez en couleur et vous tournez. Moi, ça, je vous le fais et je vous le transmets par soin intermédiaire. Une fois que vous avez fait ça, il faut ouvrir ce coronal. Regardez ma main. Et là, c'est pareil. Vous tournez, vous tournez.
1: On ne voit pas votre main. Il y a les photos des autres personnes qui sont connectées.
0: Donc vous savez que la main, elle est au-dessus, vous tournez et vous faites une belle couleur blanche et que vous partez dans les cieux. Si ce soir vous me faites ça, vous verrez que ça ira beaucoup mieux. Et quand moi j'aurai fini à 22h, je vous fais toute votre énergie, je fais tous vos chakras. Vous pouvez compter sur moi, ça sera fait. Et le 26...

0: passe. Je le fais également. Si jamais ça ne va pas, vous me passez un petit coup de fil, mais je le fais le 26. Je ne veux pas vous accaparer. Je vous fais le 26 quand vous arrivez, de manière à ce que vous soyez bien. D'accord? Et que oui. Tout se passe bien pendant cette... comment dirais-je, cette
1: donc
0: visite.
1: Là, j'oublie de mettre les jambes l'une sur l'autre.
0: Non, il ne faut pas mettre les jambes l'une sur l'autre. Il faut mettre les deux pieds à plat.
1: À plat, devant moi.
0: À plat, d'accord. Dans le sol. Comme si oui, c'était... D'accord. Vous imaginez que vos deux pieds sont des racines. Et comme si... Oui. C'est toute une imagination. Les racines sont bien ancrées au sol. Et là, vous commencez oui. à souffler. Et c'est comme ça que moi, je vous oui. le fais et que je vous envoie ceci par soin à distance. D'accord?
1: Oui. Oui. Voilà. Oui, je vais faire ça. Et en même temps, j'ai une amie qui... sa date d'anniversaire, enfin, je ne sais pas si elle a 64 ou 65 ans, mais elle est du 21 du 9.
0: Le 21-9, elle est née en 1964.
1: 64,
0: c'est ça?
1: Elle est de 64. Non, elle a 64 ans, pardon. 64 ans ou 65 ans, je ne sais pas exactement.
0: Attendez, je vais prendre une calculatrice, c'est mieux comme ça. Parce que si je prends la calculatrice, je ne vais pas me tromper. Nous sommes en 2025 et si je fais moins 64, elle serait née en 2061.
1: Oui,
0: en 1961, pardon.
1: Oui.
0: Elle est née en 1961, ça vous parle?
1: Éventuellement, ou une année de plus, une année de moins, je ne sais pas. Je ne sais pas exactement.
0: Je vais regarder ça, on va faire avec un jeu. Ben, pareil, elle est... qu'est-ce qui arrive là, à cette jeune dame?
1: Justement, elle doit se faire opérer le 30 du 6. Et j'aimerais bien qu'on... Oui, que tout se passe bien, parce que c'est la fameuse petite bête qu'on n'aime pas avoir. Et puis elle l'a...
0: ça va être un peu difficile. Ça va être un peu difficile. Elle l'a où, au cou?
1: Oui.
0: Aïe. Je dis aïe parce que ça va être difficile. Il y aura un renouveau après pour elle, mais il faudra attendre jusqu'en presque en automne pour qu'il y ait de nouveau cette stabilisation. Mais ça va être un peu oui. compliqué, oui. Oui. Oui.
1: J'ai l'impression.
0: Parce mais elle s'en sort bien, hein, vous inquiétez pas, elle s'en sort bien.
1: Elle est bien, autrement. Elle ne se sent pas
0: non,
1: fatiguée.
0: Mais
1: elle est vraiment en santé. Elle fait tout pour sa santé, disons.
0: Ça va être... L'opération se passe quand, l'opération?
1: Le 30 du 6.
0: Alors, il y a de toute façon, après, je préfère tout de suite montrer, après l'opération, vous avez les flammes, vous avez la stabilisation, d'accord? Mais il faudra compter oui. jusqu'à cet automne, il y a la stabilité, il y a la rose qui est ici, donc ça reviendra. Mais l'opération est difficile, je ne vous le cache pas, l'opération, oui. il y aura de la souffrance, c'est compliqué, c'est compliqué.
1: Oui, oui.
0: Surtout que si
1: ouais, ça m'a fait
0: là,
1: peur quand j'ai entendu ça. Bon, moi je l'ai, mais j'ai pas la fameuse petite bête qu'on n'aime pas.
0: On n'aime pas cette petite bête, hein.
1: Non.
0: Moi je dis pas la bête, moi je l'appelle, excusez-moi, mais il faut bien avoir un peu d'humour. Moi je l'appelle le crapaud. C'est terrible. Hein. Après,
1: oui.
0: Mais oui, moi je l'appelle le crapaud. Après, il faut se dire une chose, dans le corps, c'est comme ça. Si on combat, on y arrive. Si on se laisse dominer par ce crapaud, c'est lui qui va prendre cette petite... Parce que pour moi, ce n'est pas une petite bête. Oui, c'est lui qui prend le dessus. Oui. Vous savez qu'il y a des personnes qui sont quand même malades.
1: Non, elle est très... Pardon.
0: Oui, elle a un très, très bon moral. Oui.
1: Oui.
0: Parce qu'il y a
1: une très, très

0: très gentille personne. Mon Dieu, ce qu'elle est gentille.
1: Hein. Ouais. Oui. C'est une gentille personne. Elle est très, très, très gentille. Et elle vous aime beaucoup. Oui. C'est une bonne amie. C'est une amie auquel vous pouvez faire confiance. Elle est bien.
0: Oui.
1: Franchement, elle est bien. Et vous passez. Elle vient avec vous.
0: Oh, comme c'est beau.
1: Oui, non, franchement.
0: Elle m'a aidé même pour mon déménagement. Elle m'a aidé beaucoup.
1: Mais elle le fait parce que vous avez un lien ensemble. C'est une personne qui vous aime beaucoup. C'est une personne qui se donne. Elle le fait pas parce qu'il y a quelque chose au bout. Hein. Elle le fait parce que on voit très bien que c'est de l'amour. Hein. Oui, c'est de l'amour. C'est de l'amitié amoureuse. Oui, oui. On peut avoir une amitié amoureuse. Non, excusez-moi, c'est pas le mot que j'aurais dû. Mais c'est de l'amour dans cette amitié. Oui, elle vous aime.
0: Oui. Et moi aussi, je l'aime, parce que c'est vraiment une personne droite. Elle n'a jamais un mot de travers, jamais un mot de méchant. Elle est vraiment extraordinaire.
1: C'est une belle âme. Franchement, c'est une belle âme, oui, on le voit. C'est quelqu'un qui a été touché par des petits anges. On voit très bien que son esprit, il est là, auprès d'elle. Ils auront du mal à se séparer plus tard. Mais c'est vraiment une belle personne, vraiment bien. Elle va avoir un peu de souffrance, mais je pense que vous serez là.
0: Ah oui, alors, parce que je donnerai tout pour elle.
1: C'est vice-versa, elle aussi. Hein. Elle n'est pas avec vous à Colmar, non hein.
0: Non, non, là...
1: Moi, je ne la vois pas.
0: Ils ont beaucoup de travail encore parce qu'ils terminent leur carrière, disons, et ils avaient... un notariat et ils avaient deux bureaux, elle s'occupait d'un bureau, le mari de l'autre, beaucoup de travail. Et là maintenant ça se termine et elle tombe malade.
1: Oui, c'est pour ça que je ne la vois pas avec vous. Mais bon, l'opération se passe aussi le 30, hein, donc elle ne peut pas venir.
0: Le 30, non,
1: vous serez l'une avec l'autre.
0: C'est dans quelques jours, quoi.
1: On peut
0: la protéger un peu, on peut faire quelque chose. Qu'est-ce que je peux faire, disons.
1: Moi, je peux le faire aussi, je peux. Je peux lui donner quelque chose pour son énergie. Après, vous, oui, vous pouvez la protéger, bien sûr. Moi, je vais la protéger, je lui envoie le 30, avant qu'elle se fasse endormie, je vais lui envoyer, je vais l'accompagner. J'ai noté, il faut toujours que je note quand j'accompagne quelqu'un. J'ai un papier exprès pour ça. Et je note. Vous, je vous ai noté, maintenant je note Béatrice, d'accord? Et sur mon calepin, c'est un calepin de soins. Voilà. Alors, ce que vous pouvez faire, vous, vous allez parler à ses guides, à elle, parce qu'elle a des esprits autour d'elle. Et vous allez leur dire qu'il la laisse encore ici, que ce n'est pas l'heure de se séparer de cette âme. Il faut leur demander, mais à ses esprits, à elle.
0: Je pense qu'il y a sa maman que je connaissais et qui doit être là, qui était aussi une personne vraiment adorable.
1: Eh bien alors, l'esprit, si c'est l'esprit de sa maman, quand vous lui parlez, il faut toujours dire son prénom. Je l'ai compris, j'en ai eu l'expérience. Quand on veut... solliciter un guide, il faut l'appeler par son prénom. Parce que si on dit, moi je fais la guidance, évidemment, alors moi je dis les guides, mais c'est pas des guides, c'est des esprits. C'est pour ça que petit à petit, je reviendrai là-dessus en disant l'âme et l'esprit. Moi je fais de la guidance. Je fais la guidance par rapport à quoi? Par rapport à mes esprits. Moi je sais que j'en ai quatre. Voilà. Donc tous les quatre, ils ont un prénom. Si ce soir j'en demande, un faisait ci, un faisait ça, un était électricien, parce que ça je le sais. Alors pourquoi je dis un était électricien? Je vais vous faire rire. Hein, ça fait du bien d'avoir un peu de mots. Alors, un était électricien, tout ce que je touche en électricité, vous pouvez dire que ça pète. Et ce qui, excusez-moi le mot, ça pète, je vais vous dire, dans ma vie, j'ai acheté à peu près 10 friteuses. Vous savez quand on fait cuire les frites? 10. Et la dernière que j'ai achetée, ça fait à peu près 10 jours. Oui, à peu près. J'ai dit, c'est fini, j'en achète plus. Regardez ce que j'ai fait. J'ai pris cette friteuse.

0: J'ai dit, tiens, maman, j'ai des frites, je vais les essayer. Et je la pose sur la plaque. Vous savez, aujourd'hui, on a des plaques en céramique. Eh bien, oui, vous rigolez, mais moi aussi, j'ai posé. J'ai ma plaque. Donc, qu'est-ce que je fais quand j'arrive? J'appuie pour brancher mes œufs à la coque. Seulement, j'ai appuyé sur la friteuse. Qu'est-ce qui s'est passé? Tout d'un coup, je vois la friteuse qui fume. Mais j'ai dit, mais mince alors, qu'est-ce qu'elle a cette friteuse? Elle est toute neuve et elle fume. Mais le dessous est en train de la brûler. Donc la friteuse, qu'est-ce qui s'est passé? Cassée, brûlée.
1: Mais arrêtez. Voilà. Mais moi, si. Je suis pareil. Je suis pareil. Ouais. J'achète un appareil électrique. J'ai une pile de d'appareils. Je les... je me dis, tu prends pas celle-là, tu prends celle-là. J'arrive à la maison, elle marche pas.
0: Cassée. Ouais.
1: Mmh. Ouais, ben, elle n'est pas en état de marche.
0: Eh bien, moi, je peux vous dire...
1: Souvent.
0: Oui, oui, oui, mais ça, c'est quand on a un esprit qui est électricien et fait ça pour nous...
1: Tester.
0: Taquiner, hein. Oui, une friteuse sur une plaque. Je me dis, mais c'est quoi, ça? Mais voilà ce qui m'est arrivé, et à tout le temps. Donc, faites un petit peu de recherche dans votre... autour de vous,
1: oui.
0: Qui est-ce qui est parti si elle n'est pas un électricien?
1: Je connais
0: vous verrez
1: pas
0: que vous trouverez un électricien. Mais bon, il peut être ancien. Hein. C'est un peu, c'est péjoratif ce que je dis, mais il peut être ancien. Moi, je sais qui c'est, donc je lui ai donné un prénom. Et souvent, je lui dis, écoute, je l'ai acheté, maintenant arrête. Maintenant, il le fait quand même. C'est pour que je pense à lui, parce qu'il ne faut pas croire, nos esprits ne sont pas tous là. Ils sont bien, mais s'il y a des taquins. Il y a des taquins et il y a des plaisantins.
1: Ouais.
0: Ah ben voilà.
1: Ouais.
0: Mais nos esprits sont bons. On n'a pas d'esprit errant, vous inquiétez pas. Donc, avec l'esprit de sa maman, donnez son prénom et dites-lui qu'elle reste à côté d'elle et qu'elle la protège. Et vous verrez, ça se passera bien. Elle sera là pour protéger sa fille. Mais il faut l'appeler par son prénom.
1: Vous avez un très très bon contact aussi. Elle a été très très malade aussi, sa maman.
0: Ah, elle est morte
1: pas
0: de quoi,
1: la même
0: sa maman,
1: chose, mais
0: ah, voilà.
1: Pas de la même chose, mais très très malade. Souvent des hospitalisations.
0: Comme sa fille?
1: Non, sa fille, elle a jamais rien eu jusqu'à présent.
0: Donc c'est pour ça que je dis bien, parler à l'esprit de cette entité, de cette maman, il faudra lui dire, n'emmène pas ta fille comme toi. Laisse-la, elle a encore des choses à faire, mais bien lui dire, n'emmène pas ta fille comme toi.
1: Oui.
0: Parce que dans la mesure où elle est partie dans la maladie, il croit peut-être bien faire en emmenant sa fille dans la maladie. Et ça, il faut l'en empêcher.
1: Oui.
0: Et on peut l'empêcher. D'accord. Moi, je le note et je peux faire un travail dessus. Du moins, je vais essayer de faire un travail.
1: Je peux vous dire le nom de la maman. Elle s'appelait Marianne.
0: Marianne.
1: Oui.
0: Ah ben, je vais essayer. Je dis bien, hein, je vais essayer. Il est jamais, il faut jamais dire je suis sûre. Surtout avec les esprits, c'est pas vrai. Sauf, évidemment, si je fais le Ouija, je peux rentrer en contact. Mais ça, c'est encore autre chose. Je ne m'avance pas. Mais votre ami sera bien. D'accord? On va faire ça.
1: Oui.
0: Déjà, ce que je
1: c'est
0: peux
1: parfait.
0: Faire, c'est
1: je
0: lui donner un énergie. Mais non, ne me remerciez pas. Je suis une passionnée. C'est mon métier. J'en ai fait mon métier. Et j'en suis, de toute façon, je suis reconnaissante déjà avec les gens qui m'appellent. Je suis reconnaissante avec les personnes qui font une consultation avec moi de vos dans la journée.
1: Oui.
0: Ça me fait plaisir.
1: Oui.
0: Voilà.
1: Oui.
0: Donc, un bon voyage.
1: Oui.
0: Une bonne excursion.
1: Merci.
0: Habillez-vous avec du clair. Ne mettez pas du noir parce qu'il va faire très chaud.
1: Je pense qu'il fera un tout petit peu plus frais que ces jours-là. Parce que
0: on
1: d'après.
0: Attend, alors, en Alsace, on attend un orage jeudi. Ah, ça va faire du bien. Et jeudi,
1: oui,
0: nous sommes le combien, jeudi?
1: Ça sera la date de l'arrivée dans votre région.
0: Ah ben super. Attendez voir, je regarde. Oui. Je vous le dis tout de suite. Impeccable. Eh ben c'est prévu jeudi un orage.
1: Jeudi
0: si vous avez un
1: dimanche.
0: Orage quand vous arrivez, vous aurez de la fraîcheur. Ça c'est bon. Ça c'est bon.
1: Mais oui.
0: Bon.
1: Mais oui.
0: C'est l'été.

0: hein. C'est l'été. On est toujours
1: Oui,
0: en train de
1: mais oui.
0: on est toujours en train de se plaindre. Il fait froid, il fait
1: Non,
0: chaud.
1: parce que il nous faut de la chaleur aussi, parce que
0: Mais pas comme ça.
1: ça fait du bien. Ça
0: Oui,
1: fait
0: mais
1: du
0: là c'est
1: bien
0: trop.
1: aussi. Mais il
0: Là
1: faut
0: c'est
1: pas
0: trop.
1: s'exposer, disons,
0: Ah non,
1: entre
0: mais non, non,
1: midi
0: non, il faut pas.
1: et 2 heures.
0: Ah non, non, jamais, même jusqu'à 4 heures aujourd'hui. Parce que les UV,
1: Mais
0: vous
1: moi.
0: savez très bien que nous avons un trou dans
1: Oui.
0: notre atmosphère, hein? Donc les UV
1: Mais
0: sont
1: oui.
0: mauvais. Oui, bah oui. De toute façon, là-haut, il n'y a plus rien qui va. On a un trou dans
1: Malheureusement.
0: l'atmosphère, on a.
1: Et
0: Mais non, il n'y
1: puis.
0: a plus rien qui va.
1: Oui, je sais pas, je pense que c'est aussi un petit peu anxiogène tout ça. Ce que j'ai pas de filtre, disons, avec tous ces événements, toutes ces tristesses dans le monde, ça me perturbe.
0: Mais, jolie petite dame, on ne peut rien y faire. Il ne faut pas, bien sûr qu'on a mal, bien sûr que le monde va mal, on le sait, hein. Rien ne va, mais il faut penser, désolé de vous dire, il faut penser à vous. Il faut penser à vous, pourquoi? Parce que vous faites du bien dans votre entourage. Il faut penser aux gens qui sont dans votre entourage, auxquels vous pouvez faire du bien. Votre ami, votre voisine, là où vous allez acheter votre pain, votre sourire. Bon, on ne peut pas faire plus. La destinée est que le monde va mal. Et on sait très bien que la planète va mal. On le sait. Mais on ne peut pas. On ne peut pas. On est trop petit. On ne peut rien faire. C'est le Créateur qui fera en sorte que ça s'arrête. Oui. Parce que de toute façon, d'une manière ou d'une autre, ça s'arrêtera un jour. Hein. L'homme est en train de tout
1: Mais oui.
0: détruire. Donc le Créateur viendra, mettra la main, dira maintenant ça suffit. Mais en attendant, il nous laisse souffrir.
1: Non, c'est
0: Parce
1: franchement.
0: qu'on a dû abandonner, hein, il est toujours là. Ouais. Non, vous inquiétez pas. Donc ne vous faites pas du souci, arrêtez de regarder les informations. Moi, je regarde tous les jours parce que ça me
1: Quelquefois, je
0: passionne.
1: suis obligée d'arrêter parce que je me dis, mais je vais où comme ça?
0: Ouais.
1: J'y
0: Mais
1: arrive
0: oui.
1: pas. J'y arrive pas.
0: Regardez un bon film, un film ancien, un film de Romy Schneider, elle avait des films magnifiques, un film avec Brigitte Bardot. Ah oui, Romy Schneider, oui, ah, j'adore. Un film avec Brigitte Bardot, un film avec. Moi, j'adore ces vieux films. Alors, moi, j'adore les films avec les marquises, Marquise des Anges. J'adore les films aussi de l'histoire. C'est magnifique. Alors, regardez ça plutôt que regarder les infos. Et vous partez dans votre rêve, dans votre imagination. Il faut me faire ça. Promis? Et faites ça avant de vous endormir, les pieds bien à plat, fermez les yeux, vous pensez que vos pieds sont en train de s'enraciner, vous prenez votre souffle et vous montez. Vous vous arrêtez à votre chakra rouge, vous tournez et vous le colorez. D'accord? Et après, puisque vous avez des mots, vous passez au frontal. Et à ce moment-là, pareil, le frontal, il est bleu, bleu, un peu blanc, violet, indigo. C'est un peu compliqué. Hein? C'est pour ça qu'on dit indigo. Et
1: Ah
0: après,
1: non,
0: vous partez.
1: je l'ai mémorisé.
0: Vous avez mémorisé. Voilà. Si vous
1: Oui,
0: faites ça, très souvent, vous verrez que ça ira beaucoup mieux. Hein? Et vos guides sont aussi à côté de vous. Vous avez encore beaucoup de choses à faire. Vous ne partez pas encore. Et vous avez un. D'accord? Et moi,
1: c'est
0: je vous
1: parfait. Je
0: souhaite
1: vous
0: plein de
1: remercie
0: choses,
1: infiniment.
0: plein de bonnes choses. Un bon voyage. Et puis,
1: Merci, puis
0: vous serez pas loin, vous serez
1: on
0: à
1: sera tout
0: côté, je
1: près
0: vous
1: l'une de
0: enverrai.
1: l'autre.
0: Oui, ben, moi je suis à, allez, 10 minutes, 10 minutes de Colmar. Mais j'habite la
1: Ah
0: campagne.
1: bon?
0: Mais oui, je suis à 10 minutes là. Mais j'habite la campagne. C'est-à-dire, vous voyez, là, tout est ouvert, hein, il n'y a pas de bruit. En face de moi, un champ qui est en train d'arroser. De l'autre côté, je vois les Alpes et je vois tout ce qui est le Marstheim, qu'est-ce qu'il y a encore, le Grand Ballon, voilà. Je n'ai personne.
1: Ah oui, alors
0: Et j'aime
1: c'est
0: ça.
1: vraiment très très calme. Moi, alors, c'est un tout petit peu plus bruyant ici. Mais
0: Ben oui.
1: j'étais trop seule là où j'étais avant. C'était l'horreur. Je ne voyais plus personne.
0: Ah, voilà. Mais moi, je ne vois personne. Je suis avec mes guides, je suis avec mes animaux, parce que j'ai des animaux. Vous avez pu entendre tout à l'heure. Bon, c'est exceptionnel, mais bon, comme je n'étais pas avec eux, ils ont dit bonjour à mon époux qui est rentré.
1: Bien sûr.
0: Mais alors. Sinon, il n'y a pas de bruit. Il y a le voisin qui est même, ça me convient très bien. Je pense que si je ne vivrais pas dans cet éloignement, je ne serais pas aussi près de mes esprits. Encore une fois, les esprits que de mes guides.
1: Probablement.
0: Et je ne ferais pas cette planche de Ouija et que je pourrais rentrer en contact avec eux. Parce que je suis le matin, je me lève et je leur dis bonjour, hein, ils sont là. Il y a aussi des méchants qui sont contre moi, il ne faut pas croire. J'ai déjà été attaquée. Je vous raconterai un jour. En privé. Vous voyez, là, c'est une pie qui vient de passer. Je vous raconterai un jour que moi aussi, j'ai été attaquée. Ouais. Il y a des choses. Quand on est médium, on a des choses, des fois. Ouais.
1: Mais
0: c'est une passion, c'est ma vie.
1: Il faut savoir aussi se protéger.
0: Ils sont costauds, hein. Ils sont forts, hein.
1: Ouais.
0: Ils sont plus forts que nous, hein.
1: Ben oui.
0: Ah, oui. Ils sont costauds, ils sont plus forts que nous. Il faut il faut être sympa avec eux, il faut les flatter. Ah oui, parce que quand on essaie de parler avec eux, quand on a maintenant une conversation avec eux, ce qui m'est déjà arrivé, c'est pour ça que je dis ne jamais faire le Ouija tout seul, c'est trop dangereux. Moi, je l'ai fait une fois, j'en ai payé les pots cassés.
1: Il
0: faut jamais faire ça, jamais. Mais bon. Faut pas en avoir peur non plus, hein. Si une fois vous en avez dans la maison, il faut lui demander de partir, il s'en va. Il peut vous protéger aussi pour une personne qui veut vous faire du mal. Là, il n'y a aucun souci de ce côté-là. Il y a plein de choses à faire avec eux. Ils sont intelligents. Moi, je les adore. Mais oui. Sans eux, sans âme, on ne serait pas intelligent. Sans âme, le corps, parce que nous sommes une matière, il n'y aurait rien. On a besoin de cette âme qui a communiqué avec l'esprit et qui a fait ce que nous sommes.
1: C'est vrai.
0: Donc,
1: c'est vrai.
0: Mais vous savez qu'on se rencontre tous en haut.
1: Oui, c'est vrai.
0: On se rencontre tous en haut. Un jour, on sera en haut et on se rencontrera, on se reconnaîtra. Et vous me direz, ah, vous vous souvenez, vous m'avez dit ça. Ça, c'est sûr. En haut, on se rencontre. Il faut qu'on monte, il ne faut pas qu'on reste là. Si on reste là, on est des entités et des âmes errantes. Des âmes errantes qui amènent l'esprit à être une entité. C'est compliqué.
1: Oui.
0: C'est compliqué à expliquer, mais c'est comme ça.
1: Non,
0: c'est pour ça que quand une personne part, il faut faire des prières.
1: Il faut laisser partir aussi. De notre part, il faut aussi les laisser partir.
0: Vous avez tout à fait raison.
1: Les gens qu'on aime.
0: Vous avez raison. Oui. Parce que quand c'est brutal, je vais vous dire une petite chose, quand c'est brutal et que l'âme n'était pas prête par la maladie, elle le sait, donc elle se prépare. Mais quand elle quitte le corps et qu'il y a cette séparation avec l'esprit, elle peut très bien encore accompagner son convoi. Elle est là, elle est présente. C'est pour ça, si. Certaines le font encore. Ils sont curieux de voir. Pourquoi ? Parce qu'ils se disent, mais qu'est-ce que je fais là ? Ils auraient voulu encore rester, ils n'étaient pas prêts à partir, etc. Mais il y en a qui sont encore là pendant le convoi. Oui, c'est vrai. C'est pour ça que quand ils sont là pendant le convoi, la douleur est beaucoup plus difficile, parce qu'on les sent.
1: Oui, absolument.
0: Mais c'est la vie.
1: Absolument.
0: C'est la vie. Moi, je trouve ça beau.
1: Oui. Quelque part,
0: c'est joli. De cette vie que nous avons avec nos âmes, les esprits. Moi, je trouve ça joli.
1: Oui.
0: Hein?
1: C'est vrai.
0: Voilà.
1: C'est vrai.
0: Mais je vous protège, je vais vous faire cette énergie quand vous serez de retour.
1: C'est gentil.
0: Mais je vous le fais, là, tout à l'heure, quand j'arrête.
1: C'est, je pense, une grande fatigue que j'ai aussi en moi qui fait que j'ai pas la force de lutter, de...
0: Oui, allez chez votre pharmacien, moi j'en prends et ça me fait du bien. Allez chez le pharmacien et demandez-lui qu'il vous donne des probiotiques du collagène. Voilà, je cherchais le mot. Dites à votre pharmacien qu'il vous donne du collagène. Le collagène va travailler sur votre articulation,

0: va travailler sur vos os et va travailler sur celui-là, là-haut. Dites à votre pharmacie du collagène.
1: Oui,
0: et
1: d'accord.
0: Tous les matins,
1: d'accord,
0: après votre café, ne le prenez pas à jeun parce que c'est pas toujours bon. Moi, j'en ai un, il a un goût d'orange. J'en prends tous les matins. Et au bout de 8-10 jours, vous vous sentirez mieux. C'est le collagène, c'est des algues, je ne sais pas qu'est-ce que c'est qu'on mélange.
1: Mais peut-être mais que je pourrais regarder sur Colmar éventuellement.
0: Ah ben dans une pharmacie, c'est très à la mode en ce moment ici dans les pharmacies.
1: Oui.
0: Tout le monde en vend.
1: Oui.
0: Ah oui. Avant c'était fait pour les sportifs. Les sportifs, ils prenaient le collagène, hop, ils se prenaient en plus du collagène pour avoir les muscles. Maintenant le collagène a été transformé avec des algues, avec des sels marins, avec des cristaux, ça il faut le savoir, des cristaux, les pierres qu'ils ont, hein, fait avec des centrifugeuses, je ne sais quoi, et vous prenez ça, vous verrez. Si vous pouvez aller à la pharmacie demain matin, allez-y. Vous pouvez déjà commencer avant de partir. Si vous voulez dans une pharmacie en Alsace, pourquoi pas. Hein, vous avez noté.
1: Ben, je vais vous regarder en Alsace parce que là, j'ai plus le temps. Je dois encore finir un petit peu mon ménage.
0: Vous allez voir.
1: Collagène.
0: Mais en Alsace, peut-être que vous n'aurez peut-être pas le temps. Si dans une pharmacie, oui. Si.
1: Oui.
0: Et puis se prendre.
1: Oui, on a quand même
0: juste
1: quelques heures de libre.
0: De Riesling. Pardon.
1: Quelques. Je pense qu'on a quand même une heure ou deux comme ça, libre.
0: Bien sûr. Vous allez vous acheter une petite bouteille de Riesling. Le meilleur pour l'apéritif, si des fois on a envie de boire un bon petit verre bien glacé, c'est de l'Edelsviker. Alors ça, c'est un vin extraordinaire. Un petit vin. Edelsviker. Pour les dames, c'est un vin qui est sucré, qui a beaucoup de goût, et puis qu'il y a 2-3 ans, il a fait partie d'un millésime, et il s'appelle Edelsviker. Alors un petit, une toute petite, ou si vous voulez en faire un cadeau. Après, vous achetez avant de venir, avant de partir.
1: Je dois dire que je bois presque plus rien des alcools comme ça. Ce que je fais, je le cuisine.
0: Vous l'offrez.
1: Je cuisine. Oui, ou je vais l'offrir à la limite, mais là, pour le moment, il n'y a pas beaucoup de gens qui sont au portillon.
0: Ah ben alors, il ne faut pas l'offrir. Il faut le garder pour vous. Si vous avez besoin d'un bon verre de vin dans votre cuisine, vous prenez ça. Mais de temps en temps, une petite goutte. Ah, moi, quand je cuisine, je prends une petite goutte. Bon. Si on écoute, elle me dit,
1: pas
0: d'alcool, c'est pas vrai, ça c'est pas
1: c'est
0: normal.
1: Drôle.
0: Donc,
1: c'est drôle, mais je le mets dans les mets que je fais à la viande, comme ça, je mets.
0: Exactement.
1: Et
0: prenez un gougoulouf, faites-vous plaisir, prenez un gougoulouf alsacien.
1: Ah, voilà.
0: Mais dans la boulangerie, il y a des boulangeries qui les mettent sous vide, ce qui fait que quand vous allez le mettre dans votre panier, il ne sera pas abîmé. Voilà. C'est les deux choses qu'on achète quand on est en Alsace. Eh oui, il y a des boulangeries qui le font. Parce que Colmar est tellement touristique, beaucoup qui achètent justement. Et il y a des boulangeries qui le font et le mettent dans du sous-vide.
1: Enseignez-vous,
0: vous verrez. Ou alors ils vous l'emballent vraiment, ils vous l'emballent avec plusieurs papiers, ça va aussi.
1: Voilà.
0: Le gougoulouf, c'est bon le matin avec un petit café, c'est excellent. Faites-vous plaisir.
1: En tout cas, je vous remercie infiniment. C'est vraiment très, très gentil.
0: Merci.
1: Et je vous souhaite
0: une
1: bonne fin de soirée.
0: Bon
1: pour encore de belles consultations.
0: Merci, c'est merci. Et notre conversation et consultation ensemble a été une merveille. Je vous fais un gros bisous. Je vous souhaite une bonne et douce nuit avec tout étoilé. D'accord ? À bientôt.
1: Ah, c'est gentil.
0: Et surtout, bon voyage.
1: Aussi.
0: Vous restez positive.
1: Oui,
0: vous restez positive. D'accord ?
1: Oui.
0: À bientôt.
1: Oui.
0: Bonne soirée.
1: Au revoir. À bientôt. Au revoir, Victor. Merci beaucoup. Bonne soirée. Si.
0: Merci. Merci. Au revoir. Dans un petit instant, une petite page de pub.

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Re. Bon, ce soir, moi, j'ai envie de vous parler de l'âme, de cet esprit incarné. Alors, pourquoi? Vous allez me dire, il faut être gonflé, hein, pour parler de ça. Il faut savoir ce que je dis. Il faut savoir, parce que personne n'est revenu pour nous dire l'âme ci et l'esprit là. Bon, alors, je pratique. On est un groupe, d'abord il faut que je révèle comment j'ai pu faire ça et comment je sais ça. Une fois par mois, nous sommes une association, si on veut, un groupe. Un groupe de 4 ou 5 voyants. On se retrouve chez l'une et chez l'autre. Je dirais, chez moi, j'aime pas trop, donc j'essaye toujours de, parce que il peut arriver de grands malheurs. Bon, ça peut peut-être vous donner froid dans le dos. On fait le Ouija. Alors, il y a des personnes qui doivent savoir ce que c'est. Les personnes qui ne savent pas ce que c'est que le Ouija, je vais vous expliquer. C'est sur une table, généralement sur une table ronde, et on met la plaquette en bois. Elle est très ancienne. Chacune a sa plaquette. Sur cette plaquette, il y a des chiffres de 1 à 10, de 1 à 0. Et il y a l'alphabet. A, B, C, etc. Parce que quand on implore, quand on invoque, plutôt pas implorer, quand on invoque l'esprit, ben il se manifeste. Eh oui, il se manifeste par des oui, par des non. On peut lui demander un prénom, il va le dire. On peut demander un mois, on peut demander une année, il va le faire. Alors, le Ouija, le conseil que j'ai à vous donner, ne faites jamais ceci tout seul, parce que c'est dangereux. Dangereux pourquoi? Parce que si vous le faites seul et que vous rentrez en contact avec un esprit, cet esprit, s'il s'ennuie, peut tomber amoureux de vous. Eh oui. Et s'il tombe amoureux de vous, misère, pour le faire sortir. D'accord? C'est très, très compliqué. J'ai des anecdotes comme ça où je pourrais un jour vous en dire un peu plus. Mais pour ce soir, c'est déjà pas mal. Alors, qu'est-ce que l'âme? Bien sûr, j'ai pris des notes pour vraiment ne pas me tromper. C'est un esprit incarné. Qu'est-ce que l'âme avant de s'unir au corps? Ben, c'est un esprit. Alors, les âmes et les esprits sont-ils identiques?

0: Oui, c'est la même chose que l'esprit. Dans l'homme, il y a autre chose que le corps. C'est uni par l'âme et ce lien qui est dans la nature semi-matérielle, c'est-à-dire l'âme est l'intermédiaire entre l'esprit et le corps. L'homme est ainsi formé de trois parties essentielles. Le corps, qui est le matériel, qui est analogue aux animaux. Hein. Les animaux aussi ont une âme, mais ils ne réagissent pas de la même façon que nous. Et vous avez le principe intermédiaire ou périsprit subventionnel, qui est semi-matériel, qui sert de la première enveloppe de l'esprit et qui unit l'esprit et le corps. Un petit appel, je reviendrai vers vous, parce que c'est très intéressant. Ça, c'est sûr, on aime bien savoir. Mais je vous donnerai des exemples, vous verrez. Alors, bonsoir.
1: Bonsoir.
0: Bonsoir, bonsoir. Oui,
1: Victoire,
0: je vous écoute.
1: on s'était, il y a quelques jours, j'avais dit que je voudrais me rappeler.
0: Oui. Je vois.
1: Je voulais vous dire
0: ça
1: encore
0: y est, je suis connectée. Vous allez à Colmar.
1: Oui, c'est l'hôtel voilà. Paul et Pia, rue de la gare. C'est ça que je voulais vous dire.
0: Je sais où c'est. Donc, oui. Il me sera très facile, puisque vous n'êtes pas loin, de vous envoyer cette énergie et de travailler sur votre chakra. On est d'accord?
1: Oui.
0: Je regarde encore une fois votre date de naissance.
1: Ça me... Je suis inquiète. Je ne sais pas pourquoi. Je ne sais pas si ça se passera bien.
0: On va regarder encore une fois. Pourquoi vous dites inquiète? Pourquoi vous êtes ça?
1: Je ne sais pas. Je suis angoissée.
0: Mais pourquoi? Moi, je vous dis que ce petit voyage, vous êtes dans une plénitude. On va regarder ensemble. Oui. Vous êtes dans
1: aussi
0: une plénitude.
1: Le groupe, ça va jouer. Ça va jouer avec le groupe aussi.
0: Mais vous êtes tellement gentil. Le groupe, écoutez-moi. Dans ce tirage que je fais, il y a la première des choses que je vois, c'est le cœur. D'accord? Je continue. Ah. Mais bien sûr, je continue. La carte qui tombe, c'est la carte que je vais. Voilà. Il y a un équilibre dans la communication. On est d'accord.
1: Ah,
0: donc là, je suis
1: génial.
0: En train de nous faire
1: parce
0: un
1: que c'est
0: tirage.
1: Ça que je recherche.
0: Joli.
1: Oui, je recherche ça, disons. Parce que, bon.
0: Alors, cette carte, elle est très jolie. Parce que dans l'oracle G, ça annonce une rencontre. Donc, on va rester positive. Alors, je vais vous dire une chose. Moi, je vous ai dit il y a 2-3 jours, quand vous êtes venu vers moi, que je vais d'une manière ou d'une autre vous envoyer cette énergie.
1: Oui.
0: Je vais déjà le faire ce soir. Quand j'aurai fini l'émission, je vous envoie de nouveau cette énergie. Et je vous mets donc un rééquilibrage
1: sur votre
0: chakra.
1: Enfin, c'est du 26. Pardon, c'est du 26 au 29, hein. J'ai oublié de préciser.
0: Août, hein, on est bien d'accord.
1: Non, ici, là, au mois de juin.
0: Au mois d'août, vous ne faites pas quelque chose au mois d'août?
1: Non. Enfin, rien n'est prévu jusqu'à présent.
0: Rien n'est prévu, mais vous verrez, il y aura quelque chose.
1: Du 26 au 29.
0: Je vais vous envoyer ceci et je le ferai. Mmh.
1: D'accord. Bon. Et là, au mois d'août, vous voyez aussi... Bon, j'ai des envies de voyage.
0: Oui.
1: J'ai pas la condition
0: au mois d'août,
1: pour...
0: Il y aura un déplacement.
1: Oui.
0: Mais il y aura peut-être un déplacement. Vous vous rappelez que je vous dis, il y a une belle rencontre. Vous regardez ce que vous me donnez tout de suite, là. Il y a une belle rencontre qui est ici. Donc, il est possible que cette belle rencontre vous invitera. Ah oui. Donc, on voit très bien. Hein. Votre état d'esprit, il est en dents de scie. Et ça, c'est pas bien. Parce qu'une fois, vous êtes bien et une fois, vous n'êtes pas bien. Donc, à partir de maintenant...
1: Mais c'est dû à la maladie aussi. Enfin, c'est mon état général qui n'est pas tellement bon.
0: État général.
1: Là, parce que là, je suis plié en deux.
0: Bon, on voit qu'il y a de la...

0: Douleur, on voit qu'il y a de la douleur, oui. Et puis, vos médicaments n'arrangent rien. C'est pour ça qu'il y a des jours où vous êtes bien, puis il y a des jours où vous n'êtes pas bien. Je peux. Ça, je
1: Voilà.
0: le comprends, je le conçois et je le vois. Mais il faut garder, si déjà, regardez, vous avez le bonheur de vous déplacer. Il y a le renouveau qui est
1: Oui,
0: ici.
1: absolument.
0: Oh là
1: C'est
0: là.
1: déjà de se
0: Regardez
1: réveiller et
0: avec
1: de
0: le voyant
1: pouvoir
0: masqué ce que
1: marcher.
0: vous sortez. Prenez confiance, regardez ce que j'ai retourné pour vous. Il y a le renouveau sur un voyage. Donc, mieux je ne peux pas faire. Mieux je ne peux pas faire. Donc déjà, mon
1: Oui.
0: état d'esprit me dit, oui, ça se passera bien. Vous avez le renouveau, vous avez un voyage et une belle rencontre. Rappelez que vous m'avez demandé si vous n'avez pas envie d'être seul. On est d'accord. Et je vous ai
1: Oui,
0: dit,
1: c'est ça.
0: non, vous ne finissez pas votre vie seul. Il y aura un compagnon, il y aura une personne. Je n'ai pas dit que vous allez vivre avec lui. C'est peut-être un peu trop le petit
1: Non.
0: détail. Il faudrait que je le voie si j'étudie votre numérologie. En numérologie, vous êtes en 3 actuellement. Le 3, c'est la chance, c'est le dialogue, c'est des jolies choses. L'année 3, c'est vraiment quelque chose de... Ben, mignon. Moi, j'aime bien le 3. C'est la chance aussi. C'est le chiffre de la chance, le 3 en numérologie. Donc, ça se passera
1: Ah, je croyais
0: très
1: que
0: bien.
1: c'était le 1. Qu'est-ce que j'ai
0: Non.
1: l'autre jour, il me semblait que c'était le 1. Je sais pas.
0: Non. Le 1, c'est un
1: Non.
0: renouveau. Le 1, c'est le renouveau. Si la chance, c'est le 3.
1: Alors, c'est le 3. Et je suis
0: Oui.
1: en année 3.
0: Et vous êtes en
1: Ah,
0: année 3.
1: d'accord.
0: Voilà. C'est pas beau
1: D'accord.
0: ça? Vous êtes en année 3
1: Oui.
0: et si je regarde au plus profond de votre retraite, vous êtes de nouveau dans une année, vous rentrez dans une réalisation et dans une transition 1. Et quand on rentre en réalisation, et en transition 1, eh bien on fait une rencontre. Vous verrez. Vous penserez à moi, bien.
1: Ah oui. Mais
0: Vous penserez à moi.
1: oui.
0: Maintenant,
1: Oui.
0: bon, le
1: Oui. Parce
0: problème
1: que
0: qu'il
1: là,
0: y
1: vraiment,
0: a, c'est que...
1: j'étais un peu trop fatiguée. J'étais... Enfin, je suis fatiguée. Ça,
0: C'est la
1: disons,
0: chaleur.
1: la douleur, je l'accepte, mais elle fatigue. Elle fatigue.
0: Oui, mais ça... Et si je voudrais, si, comment dirais-je, si je serais... Là, pour faire des bonnes choses ou des miracles, je le ferai. Je vous enverrai. Mais ce que je peux faire en tant que maître Reiki, c'est vous envoyer et rebooster ce rééquilibrage. Et si ce rééquilibrage, ça va vous faire du bien. J'ai déjà commencé à vous le faire la dernière fois. Je vous le fais ce soir. Et le 26, parce que là, je prends note dans ce que vous m'avez
1: Et là,
0: dit. Hôtel.
1: Oui. Paul et Pia.
0: Et puis, hein. Voilà.
1: Oui. Et là, vous me disiez ce qu'il fallait que je mette une jambe sur l'autre, être assise
0: Ah,
1: tranquillement
0: non, attendez, on
1: et
0: va
1: me
0: encore... Oui, ça y
1: pencher.
0: est, j'y suis. Non, on va faire... C'est que vous soyez bien. Il faut être assise.
1: Oui.
0: Le dos bien droit, parce que les chakras, c'est tout le long de la colonne vertébrale. D'accord? Le premier, c'est le chakra rouge.
1: J'avais
0: Pardon,
1: écouté
0: mais
1: votre...
0: entendre quelque temps un aboiement, je m'en excuse. C'est monsieur qui
1: C'est
0: rentre
1: pas
0: et comme
1: grave.
0: j'ai des toutous en bas. Toutes mes excuses. Alors,
1: Mais c'est
0: on
1: pas grave.
0: recommence. J'espère que vous m'en voudrez pas.
1: Non, c'est tout bon.
0: Si on a la colonne vertébrale bien droite et les pieds ancrés. Donc on va le faire ensemble. Les pieds bien ancrés au sol. De là, vous
1: Au
0: allez
1: sol.
0: respirer. D'accord?
1: Oui.
0: Vous respirez avec moi. On
1: Oui.
0: le fait ensemble. Respirez avec moi.
1: Oui.
0: Et comme ça, vous me voyez. Vous respirez, vous prenez. Et vous fermez les yeux. Vous restez dans le silence. Une fois que vous avez bien respiré, vous prenez votre Il faut que je boive quelque chose, juste un instant.
1: Peut-être seulement.
0: Une fois que vous avez bien respiré, votre souffle, vous le poussez jusqu'en haut de vos cuisses, c'est-à-dire à l'entrejambe. Ce souffle-là, vous le poussez. Oui. Vous pouvez mettre les mains dessus et vous soufflez. Mais quand vous soufflez, vous le teintez de rouge, comme un coquelicot, oui, comme une rose rouge. Et mettre vos mains dessus, et dans votre tête, dans votre état d'esprit, vous prenez comme un disque. Et vous êtes dessus. Sans arrêt, sans arrêt. D'accord?
1: Oui.
0: Si vous voulez faire le reste, moi, quand vous serez dans cet hôtel-là, je vous ferai le chakra plus haut, qui est le sacré, qui est de couleur orange. Vous pouvez les ouvrir tous. Si vous regardez, si vous savez les couleurs, on continue, et on les ouvre tous. Donc, on s'arrêtera au chakra qui est le bas du ventre, qui s'appelle le chakra sacré, il est orange. Toujours souffler, oui, et mettre les mains dessus. Et quand vous serez sur votre chakra, il faut le color orange. Celui qui est le plus important, par contre, ce soir, dites-moi.
1: Ce que j'ai beaucoup, c'est la nuque. Donc, la nuque se bloque et elle me fait comme des éclairs dans la tête. Et
0: alors, c'est très désagréable. Laisser cela. Mais écoutez-moi. Vous faites le rouge ce soir et vous soufflez. Vous soufflez tout le long. Vous fermez déjà les yeux et vous y pensez. Vous soufflez et vous allez vous arrêter là. Vous me voyez? Vous voyez ce que je fais?
1: Oui.
0: Ici, d'accord. Vous allez vous arrêter là et vous tournez et vous colorez en couleur un peu bleu, un peu blanc. On appelle ça la couleur indigo, d'accord. Et vous soufflez tout le temps et tout le temps et tout le temps. Vous soufflez et vous mettez en couleur et vous tournez. Moi, ça, je vous le fais et je vous le transmets par soin intermédiaire. Une fois que vous avez fait ça, il faut ouvrir ce coronal. Regardez. Gardez ma main, et là c'est pareil, vous tournez.
1: On ne voit pas votre main. Il y a les photos des autres personnes qui sont connectées.
0: Donc vous savez que la main, elle est au-dessus, vous tournez et vous faites une belle couleur blanche et que vous partez dans les cieux. Si ce soir vous me faites ça, vous verrez que ça ira beaucoup mieux. Et quand moi, j'aurai fini à 22h, je vous fais toute votre énergie, je fais tous vos chakras. Vous pouvez compter sur moi, ça sera fait. Et le 26, je le fais également. Si jamais ça ne va pas, vous me passez un petit coup de fil, mais je le fais le 26. Je ne veux pas vous accaparer. Je vous fais le 26 quand vous arrivez, de manière à ce que vous soyez bien. D'accord? Et que tout se passe bien pendant cette, comment dirais-je, cette
1: Donc
0: visite.
1: Là, j'oublie de mettre les jambes l'une sur l'autre.
0: Non, il ne faut pas mettre les jambes l'une sur l'autre. Il faut mettre les deux pieds à plat.
1: À plat, devant moi.
0: À plat, d'accord, dans le sol. Comme si c'était, d'accord, vous imaginez que vos deux pieds sont des racines. Et comme si, c'est toute une imagination, les racines sont bien ancrées au sol, et là vous commencez à souffler. Et c'est comme ça que moi je vous le fais, et que je vous envoie ceci par soin à distance. D'accord?
1: Oui. Oui. Voilà. Oui, je vais faire ça. Et en même temps, j'ai une amie qui... sa date d'anniversaire, enfin je ne sais pas si elle a 64 ou 65 ans, mais elle est du 21 du 9.
0: Le 21-9, elle est née en 1964.
1: 64,
0: c'est ça?
1: Elle est de 64. Non, elle a 64 ans, pardon. 64 ans ou 65 ans, je ne sais pas exactement.
0: Attendez, je vais prendre une calculatrice, c'est mieux comme ça. Parce que si je prends la calculatrice, je ne vais pas me tromper. Nous sommes en 2025 et si je fais moins 64, elle serait née en 2061.
1: Oui,
0: en 1961, pardon.
1: Oui.
0: Ça elle est née en 1961. Ça vous parle?
1: Éventuellement, ou une année de plus, une année de moins. Je ne sais pas. Je ne sais pas exactement.
0: Je vais regarder ça, on va faire avec un jeu. Ben, pareil, elle est... qu'est-ce qui arrive là, à cette jeune dame?
1: Justement, elle doit se faire opérer le 30 du 6. Et j'aimerais bien qu'on... Oui, que tout se passe bien, parce que c'est la fameuse petite bête qu'on n'aime pas avoir. Et puis elle l'a...
0: Ben,
1: elle a
0: ça va être un peu difficile. Ça va être un peu... Elle est là où, au cou?
1: Oui.
0: Aïe. Je dis aïe parce que ça va être difficile. Il y aura un renouveau après pour elle, mais il faudra attendre jusqu'en presque en automne pour qu'il y ait de nouveau cette stabilisation. Mais ça va être un peu compliqué, oui. Oui. Ouais.
1: J'ai l'impression. Parce
0: mais elle s'en sort bien, hein, vous inquiétez pas, elle s'en sort bien.
1: Elle est bien autrement. Elle se sent pas fatiguée.
0: Elle est vraiment
1: en santé. Elle fait tout pour sa santé, disons.
0: Ça va être. L'opération se passe quand, l'opération?
1: Le 30 du 6.
0: Alors, il y a de toute façon, après, je préfère tout de suite montrer, après l'opération, vous avez les flammes, vous avez la stabilisation, d'accord? Mais il faudra compter jusqu'à cet automne, il y a la stabilité, il y a la rose qui est ici, donc ça reviendra. Mais l'opération est difficile, je ne vous le cache pas, l'opération, il y aura de la souffrance, c'est compliqué, c'est compliqué.
1: Oui, oui.
0: Surtout que si
1: ouais, ça m'a fait peur quand j'ai entendu ça. Bon, moi je l'ai, mais j'ai pas la fameuse petite bête qu'on n'aime pas.
0: On n'aime pas cette petite bête, hein?
1: Non.
0: Moi je dis pas la bête, moi je l'appelle, excusez-moi, mais il faut bien avoir un peu d'humour. Moi je l'appelle le crapaud. C'est terrible. Hein? Après, moi je l'appelle le crapaud. Après, il faut se dire une chose, dans le corps, c'est comme ça. Si on combat, on y arrive. Si on se laisse dominer par ce crapaud, c'est lui qui va prendre cette petite... Parce que pour moi, ce n'est pas une petite bête. Oui, c'est lui qui prend le dessus. Oui. Vous savez qu'il y a des personnes qui sont quand même malades.
1: Non, elle est très... Pardon.
0: Oui, elle est bonne. Elle a un très, très bon moral. Oui.
1: Oui. Parce qu'elle est une très très gentille personne. Mon Dieu, qu'elle est gentille.
0: Hein. Oui. C'est une gentille personne. Elle est très très très gentille et elle vous aime beaucoup. Oui. C'est une bonne amie. C'est une amie auquel vous pouvez faire confiance. Elle est bien.
1: Oui.
0: Franchement, elle est bien. Et vous passez. Elle vient avec vous.
1: Oh, comme c'est beau.
0: Oui, non, franchement.
1: Elle m'a aidée même pour mon déménagement. Elle m'a aidée beaucoup.
0: Mais elle le fait parce que vous avez un lien ensemble, c'est une personne qui vous aime beaucoup, c'est une personne qui se donne. Elle ne le fait pas parce qu'il y a quelque chose au bout, hein. Elle le fait parce qu'on voit très bien que c'est de l'amour, hein. Oui, c'est de l'amour, c'est de l'amitié amoureuse, oui, oui. On peut avoir une amitié amoureuse, non, excusez-moi, c'est pas le mot que j'aurais dû, mais non, c'est de l'amour dans cette amitié, oui, elle vous aime.
1: Oui. Et moi aussi, je l'aime, parce que c'est vraiment une personne droite. Elle n'a jamais un mot de travers, jamais un mot de méchant. Elle est vraiment extraordinaire.
0: C'est une belle âme. Franchement, c'est une belle âme, oui, on le voit. C'est quelqu'un qui a été touché par des petits anges. On voit très bien que son esprit, il est là, auprès d'elle. Ils auront du mal à se séparer plus tard. Mais c'est vraiment une belle personne, vraiment bien. Elle va avoir un peu de souffrance, mais je pense que vous serez là.
1: Ah oui, alors, parce que je donnerai tout pour elle.
0: C'est vice-versa, elle aussi. Hein. Elle n'est pas avec vous à Colmar, non, hein.
1: Non, non, là...
0: Moi, je ne la vois pas.
1: Ils ont beaucoup de travail encore parce qu'ils terminent leur carrière, disons.

0: avaient un notariat et ils avaient deux bureaux. Elle s'occupait d'un bureau, le mari de l'autre, beaucoup de travail. Mmh. Et là, maintenant, ça se termine et elle tombe malade.
1: Oui, c'est pour ça que je ne la vois pas avec vous. Mais bon, l'opération se passe aussi non. le 30, hein, donc elle ne peut pas venir. Hein.
0: Le 30, non,
1: vous
0: oui.
1: Serez, vous serez l'une avec l'autre.
0: C'est oui. dans quelques oui. jours, quoi.
1: Et oui, c'est dans quelques
0: on
1: jours.
0: Peut la protéger un peu on peut faire quelque chose. Qu'est-ce que je peux faire, disons.
1: Moi, je peux le faire aussi, je peux. Je peux lui donner quelque chose pour son énergie. Après, vous, oui, vous pouvez la protéger, bien sûr. Moi, je vais la protéger. Je lui envoie le 30, avant qu'elle se fasse endormie, hein, je vais lui envoyer, je vais l'accompagner. J'ai noté, il faut toujours que je note quand j'accompagne quelqu'un. J'ai un papier exprès oui. pour ça, et je note. Vous, je vous ai oui. noté, maintenant je note Béatrice, hein, d'accord. Et sur mon calepin,
0: oh, c'est
1: un calepin de soins. Voilà. Alors, oui. ce que vous oui. pouvez faire, vous,
0: oui.
1: vous allez parler à ses guides, à elle, parce qu'elle a des oui. esprits autour d'elle, et vous allez leur dire qu'ils la laissent encore ici, que ce n'est pas l'heure ah, de oui. se séparer de cette âme. Oui. Il faut leur demander, mais oui. à ses esprits, à oui. elle.
0: Je pense qu'il y a sa maman que je connaissais et qui doit être là, qui était aussi une personne vraiment adorable.
1: Eh bien alors l'esprit, si c'est l'esprit de sa maman, quand vous lui parlez, il faut toujours dire son prénom. Quand on, ça je l'ai compris, j'en ai eu l'expérience, quand on veut... solliciter un guide, il faut l'appeler par son prénom. Parce que si on dit, bon, moi je fais voilà. la guidance, évidemment, alors moi je dis les guides, mais ce n'est pas des guides, c'est des esprits.
0: Oui.
1: C'est pour ça que petit à petit, je reviendrai là-dessus en disant l'âme et l'esprit. Moi je fais de la guidance. Oui. Je fais la guidance par rapport à quoi? Par rapport à mes esprits. Moi je sais que j'en ai quatre. Voilà. Donc tous les quatre, oui. ils ont un prénom. Si ce soir j'en demande, un faisait ci, un faisait ça, un était électricien, oui. parce que ça je le sais. Alors pourquoi je dis un était électricien, je vais vous faire rire. Hein, ça fait du bien d'avoir oui. un peu de mots. Alors, un était mais électricien, oui. tout ce que je touche en électricité, vous pouvez dire que ça pète. Et ce qui, excusez-moi le mot, ça pète, je vais vous dire, dans ma vie, j'ai acheté à peu près 10 friteuses. Vous savez quand on fait cuire les frites?
0: Oui.
1: 10. Et la dernière que j'ai achetée, ça fait à peu près 10 jours. Oui, à peu près. J'ai dit, c'est fini, j'en achète plus. Regardez ce que j'ai fait. J'ai pris cette friteuse, j'ai dit, tiens, maman, j'ai des frites, je vais les essayer. Et je la pose sur la plaque. Vous savez, aujourd'hui, on a des plaques en céramique. Eh bien oui, ouais. vous rigolez, mais moi aussi. J'ai posé ma friteuse. Donc, qu'est-ce que je fais quand j'arrive? J'appuie. Pour brancher mes œufs à la coque. Seulement, j'ai appuyé sur la friteuse. Qu'est-ce qui s'est passé? Tout d'un coup, je vois la friteuse qui fume. Mais j'ai dit, mais mince alors, qu'est-ce qu'elle a cette friteuse? Elle est toute neuve et elle fume. Mais le dessous est en train de la brûler. Donc la friteuse, qu'est-ce qui s'est passé? Cassée, brûlée.
0: Mais arrêtez. Voilà. Mais moi, si? Je suis pareil. Je suis pareil. J'achète un appareil électrique. J'ai une pile d'appareils. Je les... je me dis, tu prends pas celle-là, tu prends celle-là. J'arrive à la maison, elle marche pas.
1: Cassée. Ouais.
0: Mmh. Ouais, ben, elle n'est pas en état de marche.
1: Eh ben,
0: ça
1: moi,
0: m'arrive
1: je peux
0: souvent,
1: vous dire...
0: souvent.
1: Oui, mais ça, c'est quand on a un esprit qui est électricien et fait ça pour nous...
0: tester.
1: Taquiner, hein. Oui, une friteuse sur une plaque. Je me dis, mais c'est quoi ça? Mais voilà ce qui m'est arrivé et à tout le temps. Donc, faites un petit peu de recherche dans votre... autour de vous.
0: Oui.
1: Qui est-ce qui est parti si elle n'est pas un électricien?
0: Je connais pas d'électricien.
1: Vous trouverez un électricien. Mais bon, il peut être ancien. Hein. C'est un peu... c'est péjoratif ce que je dis, mais il peut être ancien. Moi, je sais qui c'est. Donc, je lui ai donné un prénom. Et souvent, je lui dis, écoute, je l'ai acheté, maintenant, arrête. Maintenant, il le fait quand même. C'est pour que je pense à lui, parce qu'il ne faut pas croire, nos esprits ne sont pas tous là. Ils sont bien, mais il y a des taquins. Il y a des taquins et il y a des
0: ouais,
1: plaisantins.
0: Ouais.
1: Ah ben voilà.

0: Ouais.
1: Mais nos esprits sont bons. On n'a pas d'esprit errant, vous inquiétez pas. Donc, avec l'esprit de sa maman, donnez son prénom et dites-lui qu'elle reste à côté d'elle et qu'elle la protège. Et vous verrez, ça se passera bien. Elle sera là pour protéger sa fille. Mais il faut l'appeler par son prénom.
0: Vous avez un très très bon contact aussi. Elle a été très très malade aussi, sa maman.
1: Ah, elle est morte
0: pas de la même chose, mais
1: ah, voilà.
0: Pas de la même chose, mais très très malade. Souvent des hospitalisations.
1: Comme sa fille?
0: Non, sa fille, elle a jamais rien eu jusqu'à présent.
1: Donc c'est pour ça que je dis bien, parler à l'esprit de cette... cette entité, de cette maman, il faudra lui dire « N'emmène pas ta fille comme toi. Laisse-la, elle a encore des choses à faire. » Mais bien lui dire « N'emmène pas ta fille comme toi. » Parce que dans la mesure où elle est partie dans la maladie, il croit peut-être bien faire en emmenant sa fille dans la maladie. Et ça, il faut l'en empêcher.
0: Oui.
1: Et on peut l'empêcher. D'accord. Moi, je le note et je peux faire un travail dessus. Du moins, je vais essayer de
0: Je peux vous dire le nom de la maman. Elle s'appelait Marianne.
1: Marianne.
0: Oui.
1: Ah ben, je vais essayer. Je dis bien, hein, je vais essayer. Il est jamais, il faut jamais dire que je suis sûre. Surtout avec les esprits, c'est pas vrai. Sauf, évidemment, si je fais le Ouija, je peux rentrer en contact. Mais ça, c'est encore autre chose. Je ne m'avance pas. Mais votre ami sera bien. D'accord? On va faire ça. Déjà, ce que je peux faire, c'est
0: lui
1: donner une énergie. Mais non, ne me remerciez pas. Je suis une passionnée. C'est mon métier. J'en ai fait mon métier. Et j'en suis, de toute façon, je suis reconnaissante déjà avec les gens qui m'appellent. Je suis reconnaissante avec les personnes qui ont fait cette, qui font une consultation avec moi. De vos dans la journée. Ça me fait plaisir. Voilà. Donc un bon voyage. Une bonne excursion.
0: Merci.
1: Habillez-vous avec du clair. Ne mettez pas du noir parce qu'il va faire très chaud.
0: Je pense qu'il fera un tout petit peu plus frais que ces jours-là. Parce que
1: on
0: d'après.
1: Attend, alors en Alsace, on attend un orage jeudi. Ah, ça va faire du bien. Et jeudi,
0: ça sera la date de l'arrivée dans votre région.
1: Ah ben super. Attendez voir, je regarde. Ouais. Je vous le dis tout de suite. Impeccable. Eh ben c'est prévu jeudi un orage.
0: Jeudi
1: si vous avez
0: dimanche.
1: Un orage quand vous arrivez, vous aurez de la fraîcheur. Ça c'est bon. Ça c'est bon.
0: Mais oui.
1: Bon.
0: Mais oui.
1: C'est l'été, hein. C'est l'été. On est toujours en train de on est toujours en train de se plaindre. Il fait froid, il fait chaud.
0: Non, parce que il nous faut de la chaleur aussi, parce que
1: mais pas comme ça.
0: Ça fait du bien. Ça fait du bien aussi. Mais il faut pas s'exposer, disons, entre midi et 2 heures.
1: Non, jamais, même jusqu'à 4 heures aujourd'hui, parce que les UV, vous savez très bien que nous avons un trou dans notre atmosphère, hein, donc les UV sont mauvais. De toute façon, là-haut, il n'y a plus rien qui va. On a un trou dans l'atmosphère, non, il n'y a plus rien qui va.
0: Oui, je pense que c'est aussi un petit peu anxiogène tout ça. Ce que j'ai pas de filtre, disons, avec tous ces événements, toutes ces tristesses dans le monde, ça me perturbe.
1: Mais, jolie petite dame, on ne peut rien y faire. Il ne faut pas, bien sûr qu'on a mal, bien sûr que le monde va mal, on le sait. Rien ne va, mais il faut penser, désolé de vous dire, il faut penser à vous. Il faut penser à vous, pourquoi? Parce que vous faites du bien dans votre entourage. Il faut penser aux gens qui sont dans votre entourage auxquels vous pouvez faire du bien. Votre ami, votre voisine, là où vous allez acheter votre pain, votre sourire. Bon, on ne peut pas faire plus. La destinée est que le monde va mal. Et on sait très bien que la planète va mal. On le sait. Mais on ne peut pas. On ne peut pas. On est trop petit. On ne peut rien faire. C'est le Créateur qui fera en sorte que ça s'arrête. Oui.
0: Oui.
1: Parce que de toute façon, d'une manière ou d'une autre, ça s'arrêtera un jour. Hein. L'homme est en train de tout détruire. Donc le Créateur viendra, mettra la main, dira maintenant ça suffit. Mais en attendant, il nous laisse souffrir.
0: Oui, oui. C'est franchement...
1: Dieu a donné, hein, il est toujours là. Oui.
0: Oui.
1: Non, vous inquiétez pas.
0: Non, non.
1: Donc, ne vous faites pas du souci. Arrêtez de regarder les informations. Moi, je regarde tous les jours parce que
0: quelquefois, je suis obligée d'arrêter parce que je me dis, mais je vais où comme ça? Ouais. J'y arrive pas. J'y arrive pas.
1: Regardez un bon film. Un film ancien, un film de Romy Schneider, elle avait des films magnifiques, un film avec Brigitte Bardot. Ah oui, Romy Schneider, j'adore. Un film avec Brigitte Bardot, un film avec... moi j'adore ces vieux films. Alors moi j'adore les films avec les marquises des anges, avec... j'adore les films aussi de l'histoire, c'est magnifique. Alors regardez ça plutôt que regarder les infos. Et vous partez dans votre rêve, dans votre imagination. Il faut me faire ça. Promis ?
0: Oui. D'accord.
1: Et faites ça avant de vous endormir, les pieds bien à plat, fermez les yeux, vous pensez que vos pieds sont en train de s'enraciner, vous prenez votre souffle et vous montez. Vous vous arrêtez à votre chakra rouge, vous tournez et vous le colorez. D'accord ? Et après, puisque vous avez des mots, vous passez au frontal. Et à ce moment-là, pareil, le frontal, il est bleu, un peu blanc, violet, indigo. C'est un peu compliqué.
0: Oui.
1: Hein, c'est pour ça qu'on dit indigo. Oui.
0: Et après, vous partez. Je l'ai mémorisé.
1: Voilà. Si vous faites ça, très souvent, vous verrez que ça ira beaucoup mieux. Hein. Et vos guides sont aussi à côté de vous. Vous avez encore beaucoup de choses à faire. Vous ne partez pas encore.
0: Oui.
1: Et vous avez un... D'accord.
0: Oui.
1: Et moi, je vous souhaite plein de choses, plein de bonnes choses. Un bon voyage. Et puis,
0: vous serez pas loin, vous serez à côté. On sera tout près l'une de l'autre.
1: Oui, ben, moi, je suis à... Allez, 10 minutes de Colmar. Mais j'habite la campagne.
0: Ah bon ?
1: Oui. Oui, je suis à 10 minutes là. Mais j'habite la campagne. C'est-à-dire, vous voyez, là, tout est ouvert. Hein. Il n'y a pas de bruit. En face de moi, un champ qui est en train d'arroser. De l'autre côté, je vois les Alpes et je vois tout ce qui est le Marchtime. Qu'est-ce qu'il y a encore? Le Grand Ballon. Voilà.
0: Oui.
1: Je n'ai personne.
0: Ah oui, alors c'est vraiment très très calme. Moi alors c'est un tout petit peu plus bruyant ici. Mais j'étais trop seule là où j'étais avant. C'était l'horreur. Je voyais plus personne.
1: Ah, voilà. Mais moi je ne vois personne. Je suis avec mes guides, je suis avec mes animaux parce que j'ai des animaux. Vous avez pu entendre tout à l'heure. Bon, c'est exceptionnel, mais bon, comme j'étais pas avec eux, ils ont dit bonjour à mon époux qui rentrait.
0: Bien sûr.
1: Mais... Alors. Sinon, il n'y a pas de bruit. Il y a le voisin qui est même, ça me convient très bien. Je pense que si je ne vivrais pas dans cet éloignement, je ne serais pas aussi près de mes esprits. Encore une fois, les esprits que de mes guides.
0: Probablement.
1: Et je ne ferais pas cette planche de Ouija et que je pourrais rentrer en contact avec eux. Parce que je suis le matin, je me lève et je leur dis bonjour, hein, ils sont là. Il y a aussi des méchants qui sont contre moi. Il ne faut pas croire. J'ai déjà été attaquée. Je vous raconterai un jour. En privé. Vous voyez, là, c'est une pique qui vient de passer. Je vous raconterai un jour que moi aussi, j'ai été attaquée. Ouais. Il y a des choses. Quand on est médium, on a des choses, des fois. Ouais.
0: Mais
1: c'est une passion, c'est ma vie.
0: Il faut savoir aussi se protéger.
1: Ils sont costauds, hein. Ils sont forts, hein.
0: Ouais.
1: Ils sont plus forts que nous, hein.
0: Ben oui.
1: Ah, oui. Ils sont costauds, ils sont plus forts que nous. Il faut il faut être sympa avec eux, il faut les flatter. Ah oui, parce que quand on essaie de parler avec eux, quand on a maintenant une conversation avec eux, ce qui m'est déjà arrivé, c'est pour ça que je dis ne jamais faire le Ouija tout seul, c'est trop dangereux. Moi, je l'ai fait une fois.
0: Ouais.
1: J'en ai payé les pots cassés. Faut jamais faire ça, jamais.
0: Ouais,
1: mais bon, faut pas en avoir peur non plus, hein. Si une fois vous en avez dans la maison, il faut lui demander de partir, il s'en va, s'en va. Il peut vous protéger aussi mais pour une personne qui veut vous faire du mal. Là, il n'y a aucun souci de ce côté-là. Il y a plein de choses à faire avec eux. Ils sont intelligents.
0: Ouais,
1: moi, je les adore. Mais oui, mais oui. Ouais. Sans eux, on ne serait sans âme, on ne serait pas intelligent. Sans âme, le corps, parce que nous sommes une matière, il n'y aurait rien. On a besoin de cette âme qui a communiqué avec l'esprit et qui a fait ce que nous sommes.
0: Hein? C'est vrai. Donc, c'est vrai.
1: Mais vous savez qu'on se rencontre tous en haut.
0: Oui, c'est vrai.
1: On se rencontre tous en haut. Un jour, on sera en haut et on se rencontrera, on se reconnaîtra. Et vous me direz, ah, vous vous souvenez, vous m'avez dit ça. Ça, c'est sûr. En haut, on se rencontre. Il faut qu'on monte, il ne faut pas qu'on reste là. Si on reste là, on est des entités, des amérantes. Les amérantes qui amènent l'esprit à être une entité. C'est compliqué.
0: Oui.
1: C'est compliqué à expliquer, mais c'est comme ça.
0: Non,
1: c'est pour ça que quand une personne croit, il faut faire des prières.
0: Il faut laisser partir aussi les. Et il faut, de notre part, il faut aussi les laisser partir.
1: Vous avez tout à fait raison.
0: Les gens qu'on aime.
1: Vous avez raison. Oui. Parce que quand c'est brutal, je vais vous dire une petite chose, quand c'est brutal et que l'âme n'était pas prête par la maladie, elle le sait, donc elle se prépare. Mais quand elle quitte le corps et qu'il y a cette séparation avec l'esprit, elle peut très bien encore accompagner son convoi. Elle est là, elle est présente. C'est pour ça, si. Certaines le font encore. Ils sont curieux de voir. Pourquoi ? Parce qu'ils se disent, mais qu'est-ce que je fais là ? Ils auraient voulu encore rester, ils n'étaient pas prêts à partir, etc. Mais il y en a qui sont encore là pendant le convoi. Oui, c'est vrai. C'est pour ça que quand ils sont là pendant le convoi, la douleur est beaucoup plus difficile, parce qu'on les sent.
0: Oui, absolument.
1: Mais c'est la vie.
0: Absolument.
1: C'est la vie. Moi, je trouve ça beau.
0: Oui. Quelque part,
1: c'est joli. Que cette vie que nous avons avec nos âmes et les esprits, moi, je trouve ça joli.
0: Oui.
1: Hein ?
0: C'est vrai.
1: Voilà.
0: C'est vrai.
1: Mais je vous protège, je vais vous faire cette énergie quand vous serez de retour.
0: C'est gentil.
1: Mais je vous le fais, là, tout à l'heure, quand j'arrête.
0: Mais c'est bon.
1: Quoi ?
0: C'est, je pense, une grande fatigue que j'ai aussi en moi qui fait que j'ai pas la force de lutter, de...
1: Oui, allez chez votre pharmacien, moi j'en prends et ça me fait du bien. Allez chez le pharmacien et demandez-lui qu'il vous donne des probiotiques, du collagène. Voilà, je cherchais le mot. Dites à votre pharmacien qu'il vous donne du collagène. Le collagène va travailler sur votre articulation, va travailler sur vos os et va travailler sur celui-là, là-haut. Dites à votre pharmacie du collagène.
0: Oui,
1: et
0: d'accord.
1: Tous les matins,
0: d'accord,
1: après votre café, ne le prenez pas à jeun parce que c'est pas toujours bon. Moi, j'en ai un, il a un goût d'orange. J'en prends tous les matins. Et au bout de 8-10 jours, vous vous sentirez mieux. C'est le collagène, c'est des algues, je sais pas qu'est-ce que c'est qu'on mélange.
0: Mais peut-être que je pourrais regarder sur Colmar, éventuellement.
1: Ah ben dans une pharmacie, c'est très à la mode en ce moment ici dans les pharmacies.
0: Oui.
1: Tout le monde en vend.
0: Oui.
1: Ah oui. Avant c'était fait pour les sportifs. Les sportifs, ils prenaient le collagène, hop, ils se prenaient en plus du collagène pour avoir les muscles. Maintenant le collagène a été transformé avec des algues, avec des sels marins, avec des cristaux, ça il faut le savoir, des cristaux, des pierres qu'ils ont, hein, fait avec des centrifugeuses, je ne sais quoi, et vous prenez ça, vous verrez. Si vous pouvez aller à la pharmacie demain matin, allez-y. Vous pouvez déjà commencer avant de partir. Si vous voulez dans une pharmacie en Alsace, pourquoi pas. Hein, vous avez noté
0: Je vais vous regarder en Alsace, parce que là, j'ai plus le temps. Je dois encore finir un petit peu mon ménage.
1: Vous allez voir.
0: Collagène.
1: Mais en Alsace, peut-être que vous n'aurez peut-être pas le temps. Si, dans une pharmacie,
0: Oui.
1: Et puis se prendre.
0: Juste quelques heures de Riesling.
1: Pardon ?
0: Je pense qu'on a quand même une heure ou deux comme ça libre.
1: Bien sûr. Vous allez vous acheter une petite bouteille de Riesling. ou de le meilleur pour l'apéritif, si des fois on a envie de boire un bon petit verre bien glacé,

0: c'est de l'Edelsviker. Alors ça, c'est un vin extraordinaire. Un petit vin. Edelsviker. Pour les dames, c'est un vin qui est sucré, qui a beaucoup de goût. Et puis qu'il y a 2-3 ans, il a fait partie d'un millésime. Et il s'appelle Edelsviker. Alors un petit, une toute petite. Ou si vous voulez en faire un cadeau. Après, vous achetez avant de venir, avant de partir.
1: Je dois dire que pratiquement, je bois presque plus rien des alcools comme ça. Ce que je fais, je le cuisine.
0: Vous l'offrez.
1: Je cuisine. Oui, ou je vais l'offrir à la limite, mais là, pour le moment, il n'y a pas beaucoup de gens qui sont au portillon.
0: Ah ben alors, il ne faut pas l'offrir, il faut le garder pour vous. Si vous avez besoin d'un bon verre de vin dans votre cuisine, vous prenez ça. Mais de temps en temps, une petite goutte. Ah, moi, quand je cuisine, je prends une petite goutte. Bon, si on écoute, elle me dit,
1: pas
0: d'alcool, c'est pas vrai, ça, c'est pas
1: c'est
0: normal.
1: Drôle.
0: Donc,
1: c'est drôle, mais je le mets dans les mets que je fais à la viande, comme ça.
0: Exactement.
1: Et
0: prenez un coucoulouf. Faites-vous plaisir, prenez un gougoulouf alsacien.
1: Ah, voilà.
0: Mais oui. dans la boulangerie, il y a des boulangeries qui les mettent sous vide, ce qui fait que quand vous allez le mettre dans votre panier, il ne sera pas abîmé. Voilà. C'est les deux choses qu'on achète quand on est en Isère. Et oui, il y a des boulangeries qui le font. Parce que Colmar est tellement touristique.
1: Oui.
0: Stick, beaucoup qui achètent justement. Et il y a des boulangeries qui le font et le mettent dans du sous-vide.
1: Renseignez-vous,
0: vous verrez. Ou alors ils vous l'emballent vraiment, ils vous l'emballent avec plusieurs papiers, ça va aussi.
1: Voilà.
0: Mais le cougouf, c'est bon le matin avec un petit café, c'est excellent.
1: Oui.
0: Faites-vous plaisir.
1: Oui, En tout cas, je vous remercie infiniment. C'est vraiment très, très gentil.
0: Merci
1: et je vous souhaite
0: votre pleine
1: une bonne fin de soirée
0: pour
1: encore de belles consultations.
0: Merci, c'est merci. Et là, notre conversation et consultation ensemble a été une merveille. Je vous fais un gros bisous. Je vous souhaite une bonne et douce nuit avec tout étoilé. D'accord? À bientôt.
1: Ah, c'est gentil.
0: Et surtout, bon voyage.
1: Aussi.
0: Vous restez positive.
1: Oui,
0: vous restez positive. D'accord?
1: Oui. Oui.
0: À bientôt.
1: Oui.
0: Bonne soirée.
1: Au revoir. À bientôt. Au revoir, Victor. Merci beaucoup. Bonne soirée. Si.
0: Merci. Au revoir. Dans un petit instant, une petite page de pub.

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1: Bélier, vous retrouvez des amis rencontrés lors de vos dernières vacances pour partager vos fabuleux souvenirs au cours d'un dîner convivial.
2: Taureau, Jupiter prend ses quartiers en poisson. Ne laissez pas passer la chance qui se trouve à votre portée afin de négocier un prêt à un taux d'intérêt fort intéressant.
3: Gémeaux, Vénus en scorpion met des arômes de passion dans votre duo et vous profitez au maximum de ces senteurs parfumées d'amour pour vous lover dans les bras de votre partenaire.
4: Cancer, si vous êtes célibataire, Vénus scelle votre alliance. Votre nouvelle rencontre pourrait vous mener dans les prochains mois devant Monsieur le maire.
5: Lion, vous êtes gentil, cachotier et vous organisez discrètement une surprise pour votre partenaire en mettant uniquement vos enfants dans la confidence.
6: Vierge, quand on veut, on peut. Vous prenez l'engagement de remplir la mission complexe qu'on vous a confiée et qui vous cause pourtant bien des difficultés.
7: Balance, côté cœur, même après toutes ces années de vie de couple, vous ne vous laissez pas facilement apprivoiser et vous vous livrez par petites touches.
8: Scorpion, votre audace paye enfin. Vous l'avez placée judicieusement au bon moment et elle fait des miracles.
9: Sagittaire, les pépins que vous rencontrez actuellement sont des graines semées sur votre chemin pour vous transformer. C'est dans le chaos que naissent les plus belles fleurs.
10: Capricorne, si vous entreprenez des travaux à votre domicile, tout le monde met du cœur à l'ouvrage et votre foyer se transforme en véritable fourmilière.
11: Verseau, avec la lune en bélier, si une tempête traverse votre ciel professionnel et déracine vos convictions, vous rebondissez en cherchant un nouveau travail.
12: Poisson, vous ne voulez pas donner des signes extérieurs de richesse, même si votre compte en banque est bien garni.
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13: Mon parcours est plutôt commun, je dirais, rien d'exceptionnel. Je viens du Nord-Est, d'une famille ouvrière. J'ai vécu par contre un phénomène très très étrange en 2004 qu'on pourrait résumer par un coup de fil d'un défunt. 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

Mon parcours est plutôt commun, je dirais, rien d'exceptionnel. Je viens du Nord-Est, d'une famille ouvrière. J'ai vécu par contre un phénomène très très étrange en 2004, qu'on pourrait résumer par un coup de fil d'un défunt. Le phénomène a été si surprenant, si dérangeant, que après quelques années, je me suis mis à faire de la recherche, à enquêter, à questionner les gens et à questionner d'autres chercheurs américains ou anglais qui avaient déjà réfléchi sur ces sujets-là, et pour en faire ma propre recherche, une recherche française, avec des cas tous plus déroutants les uns que les autres.

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Mon parcours est plutôt commun, je dirais, rien d'exceptionnel. Je viens du Nord-Est, d'une famille ouvrière. 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Le phénomène a été si surprenant, si dérangeant, que après quelques années, je me suis mis à faire de la recherche, à enquêter, à questionner les gens et à questionner d'autres chercheurs américains ou anglais qui avaient déjà réfléchi sur ces sujets-là, et pour en faire ma propre recherche, une recherche française, avec des cas tous plus déroutants les uns que les autres.

0: Great job, everyone.
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Mmh.